Nous étions en plein revival Euro House, pour ne pas dire Eurodance, avec Vice, un producteur belge qui trace sa ligne entre house mélodique et texture deep. Vous venez d'écouter Paradise et c'est un extrait de son EP Romantic Visions. Et maintenant, on traverse la Manche, direction le Royaume-Uni avec Huxley, une figure bien installée de la house britannique, passée par de mythiques labels comme 20 sur 20 Vision. Là, je vous propose de découvrir en avant-première Fantasy, un morceau qui sortira le 7 juillet, il me semble, cet extrait de l'album The Seven Cycle, et c'est à retrouver sur le label Rhythm Cult.

cette musique qui sent bon les heures tardives et les grooves bien granuleux est signée de Late Night Cuts. Et derrière ce nom, on retrouve une esthétique très orientée house lo-fi, des textures poussiéreuses et des basslines bien rondes. Titre du morceau Steezy Crunch, ça porte assez bien son nom puisque c'est crunchy, c'est funky et ça tape juste. Les sonorités vont se durcir maintenant avec Nicox, un producteur dont le parcours a débuté il y a un petit peu plus de 30 ans sur l'île de la Réunion. Son approche à lui, elle est plutôt minimaliste et introspective, et son actualité c'est Mute, un EP qui sort sur le label Attraction. On en écoute le titre générique, et cet EP nous propose une techno fine, chirurgicale et qui s'écoute autant qu'elle se danse.

0: Mute par Nicox, c'était la dernière nouveauté de la semaine et vous pouvez retrouver cette production sur le label français Attraction.
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0: Originaire de Berlin, Comfort Ocean, c'est un projet qui s'inscrit dans une tradition live exigeante où tout se joue en temps réel. Avec eux, pas de DJ set classique, mais une performance live, tendue, organique, presque physique, et leur musique, elle navigue entre techno-industriel, textures analogiques et pulsations mentales, et il y a avec eux ce grain rugueux qui rappelle autant les entrepôts berlinois que certaines esthétiques plus expérimentales. Entre rigueur allemande et chaos maîtrisé, les Comfort Ocean se sont rapidement imposés sur des scènes et des festivals pointus à travers l'Europe. C'était le cas lors du dernier Printemps de Bourges, et juste avant de découvrir leur interview réalisée le 18 avril 2026, on les écoute avec leur titre Bock, et cet extrait de leur dernier album en date, il s'appelle K.

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1: Bonsoir messieurs.
2: Bonsoir.
3: Bonsoir.
1: Et bon, on va commencer par poser le cadre. Qui est qui? Qui fait quoi? Je vous laisse vous présenter.
2: We are Komforschen from Berlin, and we are a live band that plays techno.
4: Nous sommes Komfortrauschen, un groupe live qui joue de la techno.
3: Yeah, my name is Philip. I play bass guitar in Komforschen.
4: Je m'appelle Philippe, je joue de la basse.
2: I'm Lawrence and I'm playing guitar. And then there's also Tim, he's playing the drums, but he's not with us right now, he's looking for a parking slot.
4: Moi c'est Lawrence, je suis guitariste et il y a aussi Tim qui joue de la batterie, mais il n'est pas là, il cherche encore une place de parking.
1: Komfortrauschen, c'est un live techno sans machine apparente. C'est quoi le moment où vous vous êtes dit, ok, on va faire de la techno avec des instruments traditionnels?
4: You guys are a live techno trio, no visible machines or anything. When was the time when you told yourselves, okay, we're gonna make techno, but with classical instruments?
3: Well, actually it was 12 years ago when we met during our music studies at the Music Conservatory in Dresden. And well, we weren't able to use DJ gear or techno producer gear, and we didn't have any of these.
4: Alors c'était il y a 12 ans quand nous nous sommes rencontrés. On était encore étudiants au conservatoire de musique de Dresden et on ne pouvait pas utiliser de matériel de DJ, de producteur techno, on n'avait rien de tout ça.
3: So we have like an instrumentalist musician background, and so we decided let's give it a try and play techno with normal musical instruments.
4: Donc avec notre background de musicien instrumentiste, on s'est dit pourquoi pas essayer de faire de la techno avec des instruments normaux.
1: Avant Komfortrauschen, quels étaient vos parcours respectifs? Est-ce que c'était plutôt rock, jazz, électro, ou est-ce que c'était déjà un mélange de genres?
4: What were your personal, like, upcoming? Were you more of a rock person, jazz, electro, or were you guys already sort of melting genres together?
1: Et autre sentiment que j'ai eu en écoutant et en découvrant votre répertoire, c'est que vous me semblez comme des héritiers du son krautrock.
4: He feels like you guys are the legacy of music krautrock.
2: Yeah, I think we were like always both or like mixed, because of course we were studying jazz, so of course we all had that jazz background, but we also were like huge Nirvana fans, Beatles fans. We listened to all of this stuff as well, but when we studied back in the day, we were going to a lots of raves and parties, and I was like, I just discovered Berghain, for example, and Berghain DJ, so I was really impressed by it. Even though I studied jazz guitar, I wanted to check it out and wanted to listen to it.
4: Ouais, je pense qu'on a toujours eu un mélange. On a étudié le jazz, donc forcément on a cette base, mais on était des gros fans de Nirvana, des Beatles. Pendant nos études, on faisait beaucoup de raves, de fêtes, et je venais de découvrir le Berghain et l'univers DJ par exemple, et il y a un peu de tout ça.
3: And regarding your question about the crowd rock bands, actually, I think most of us haven't. Back then, we didn't really know what crowd rock was, and we didn't really listen to it until. Well, more recently, yeah. And we found out there's some parallels between electronic music and krautrock, definitely.
4: Et sur l'aspect krautrock, la plupart de nous à l'époque, on savait pas ce que c'était, on n'écoutait pas avant récemment, et maintenant c'est vrai qu'on voit des parallèles entre l'électro et la krautrock.
1: Votre parcours, votre démarche, elle peut rappeler en France le groupe Cabaret Contemporain, qui sont aussi des jazzmen qui font de la musique techno sans machine, uniquement avec des instruments de musique. Est-ce que vous le connaissez, ce groupe, Cabaret Contemporain?
4: In France, we have a band called Cabaret Contemporain. I don't know if you guys ever heard of them. They're also jazz players who play techno with live instruments, kind of like what you guys do.
3: Cool. Haven't heard of them, to be honest, sorry. But we feel there's a big trend going on of more and more bands that play electronic music.
4: Jamais entendu parler d'eux, désolé, mais on a l'impression que c'est tendance en ce moment, il y a de plus en plus de groupes live qui font de la musique électro.
1: À Berlin, la techno est presque une langue maternelle. Est-ce que vous avez grandi dedans ou est-ce que vous l'avez apprivoisé plus tard?
4: In Berlin, techno is almost like a mother tongue. Did you guys grow up in that environment or did you learn to tame that kind of music later on in life?
3: Well, I grew up in Berlin, but and Tim as well, who's not here with us today. But it took me quite some time to get really into techno. I didn't go to any techno events until I was like 18 or 19 years old, because I was more into hip hop and punk rock music and jazz. So I only discovered it later when I really was able to go to clubs and everything.
4: Alors moi j'ai grandi à Berlin et Tim aussi, mais ça m'a pris un bout de temps avant de me mettre à la techno. J'ai commencé à aller en event techno qu'à partir de 18-19 ans, parce que avant j'étais plus dans le hip-hop, le punk rock et le jazz, donc j'ai découvert ça que quand j'ai vraiment commencé à clubber.
1: Ok, et bien là on va se faire une coupure musicale avec Jim, qui est un extrait de leur album K, tout simplement la lettre K. Vous pouvez le retrouver sur les plateformes et c'est également disponible sur un vinyle de couleur jaune. Il s'appelle Comfort Ocean et on se retrouve avec Philippe et Lorenz tout de suite après pour la suite de l'interview.
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1: Ils nous viennent de Berlin, ils s'appellent Comfort Ocean. Là, nous venons d'écouter Jim, qui est un extrait de leur album K, un album déjà disponible en digital et sorti déjà en 2022. Là, nous rencontrons Philippe et Lorenz, deux membres de ce trio dans le cadre du Printemps de Bourges. Comme je le disais, le groupe est originaire de Berlin et on ne peut pas parler de cette ville sans évoquer le Berghain. Est-ce que c'est un lieu qui vous a marqué en tant que public, en tant qu'artiste ou même les deux?
2: We cannot talk about Berlin without talking about Berghain. Is it a place that left an impact on you as like audience people or as an artist or maybe both?
3: I mean, Berghain is really important for techno culture because it's because of its label and because of its legacy. But I feel like even though Berghain is the most famous of the Berlin clubs, there are lots of clubs that have been at least as well as important as Berghain is. For example, Tresor or the ones that doesn't exist anymore, WMF, for example, and Sisyphos is also very different from Berghain and also very, very important.
4: Alors le Berghain est très important pour la culture techno de par son étiquette et son histoire, mais même si c'est le club le plus connu de Berlin, il y en a plein d'autres clubs qui sont aussi importants que le Berghain, comme Tresor ou ceux qui n'existent plus, comme le WMF ou même Sisyphos, qui sont très différents du Berghain et qui sont tout aussi intéressants.
3: Of course, there are some musicians from the Berghain scene that really, really had a big impact on us, such as Marcel Detman and Ben Clock. Eftemin as well is kind of like one of the Berghain residents, but without Tresor, there would nothing be like nothing would be like it is today. So for me, without comparing them, Tresor is even more important.
4: Bien sûr, certains artistes du Berghain ont eu un très gros impact sur nous, comme Marcel Detman et Ben Clock, mais sans Tresor, les choses ne seraient pas comme elles le sont aujourd'hui. Donc pour moi, sans les comparer, Tresor est quand même plus important que le Berghain.
1: Et est-ce que jouer une musique aussi physique, aussi répétitive, ça a changé votre rapport à la scène par rapport à un groupe classique ?
2: Playing such a physical and repetitive kind of music, does it change the way you behave on stage compared to a more classical band?
5: Well, it certainly does affect the way we play our instruments, and we have to be really, how do you say?
6: Focused.
5: Yeah, focused. Like it's all about playing precisely, and not improvising too much actually, and sticking to your bass lines or guitar lines or drum grooves, and not like putting too much improvisation into the music as you would in jazz or some types of rock music.
4: Ça change certainement la façon dont on joue nos instruments et, comment dire, notre concentration. On doit jouer de façon très précise, sans trop improviser et rester sur nos lignes de basse, sur nos lignes de guitare, la batterie, sans trop improviser comme on pourrait le faire en jazz ou en rock.
1: Il y a une vraie tension dans vos morceaux, quelque chose de très organique mais aussi de très mécanique. Vous la travaillez consciemment, cette dualité ?
2: There is a real tension in your work. There's something that's very organic, very free, and also something very mechanical. Do you work consciously on that duality, or is it just something that came along naturally?
5: I think both, yeah. I think it's the fact that we are a live band, that we are able to like, bring more live energy into the music, although the music is quite straight and repetitive. And mechanical, as you said.
4: Un peu des deux. Je pense que ça vient du fait aussi qu'on soit un groupe live. Ça apporte plus de vie, d'énergie à une musique qui est très répétitive et droite, mécanique, comme tu l'as dit.
5: And we also like to, I think, like play with like this idiom of very mechanical, straight, serious German guys playing this type of music. Yeah.
4: Et aussi le fait qu'on puisse jouer avec cette idée des Allemands très sérieux, droits, mécaniques, qui jouent ce genre de musique.
1: Cette vie et cette énergie, elle vous est peut-être capitale. Capital avec un K comme Confrontation, c'est le morceau qu'on s'écoute dès maintenant et c'est à retrouver dans leur premier album. Il s'appelle tout simplement K, une lettre de l'alphabet, et ça sera très facile à retrouver sur vos disqueries en ligne mais également chez vos disquaires puisque c'est disponible sur un vinyle de couleur jaune.
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1: Nous venons d'écouter les Berlinois de Comfort Ocean avec ce morceau baptisé Capital. Capital s'écrit à l'allemande avec un K. Et nous rencontrons Philippe et Lorenz de Comfort Ocean aujourd'hui dans le cadre du Printemps de Bourges. Je vais poursuivre mes questions. À l'image de ce morceau, dans vos influences, on sent parfois les échos de la techno des années 90. Cette époque, qu'est-ce qu'elle représente pour vous ?
2: In your influences, we can sometimes hear echoes of like 90s techno. This time period, what does it represent for you guys?
3: Personally, I mean, I was like a kid. I wasn't listening to techno in the 90s, like until I was eight at least. But I discovered this music a few years ago when I was like looking for who invented this music. I was trying to check out where does this music come from, and I found out it's coming from Detroit.
4: Personnellement, étant un gamin dans les années 90, j'écoutais pas de techno, mais j'ai découvert cette musique il y a quelques années en cherchant qui l'a inventée, d'où vient cette musique, et j'ai découvert que ça vient de Détroit.
3: Then from the black communities of Detroit that were like the founding fathers and mothers of techno, like Juan Atkins and the Underground Resistance Crew and those people.
4: Que ça vient des communautés noires de Détroit qui ont été les pères et mères fondatrices de la techno comme Juan Atkins et le collectif Underground Resistance.
3: Checking those influences out was like really, really, really amazing because there's so much great music from that era that is still super important for today. And there are like tracks that are played today because they're so well made and so groovy and funky.
4: Découvrir ces influences, c'était vraiment incroyable parce qu'il y a tellement de musique géniale de cette ère qui sont encore super importantes aujourd'hui et leurs morceaux sont encore joués aujourd'hui tellement ils sont bien faits et funky et groovy.
3: An energy to it because I believe that's the era where everything was new.
4: Il y a tellement d'énergie dedans parce que c'est aussi selon moi l'époque où tout était nouveau.
3: Now we know the how it works, but back then I think it was like a pioneer's thing and everything was new and open, and I believe that is why this music is from that era is so different.
4: Maintenant on sait comment telle chose marche, mais à l'époque je pense que c'était vraiment un truc de pionnier où tout est nouveau et ouvert, et c'est pour ça que la musique de cette époque est si différente.
3: It's non-commercial, yeah, that's definitely like Underground Resistance is like particularly not commercial, right?
4: Carrément, l'Underground Resistance est particulièrement pas commercial, ouais.
1: Toujours pour rester dans les années 90, vous avez repris le Hans vai Polizei du groupe italien Modo. Pour vous, c'est un titre kitsch culte ou c'est une référence sérieuse dans votre vision de la dance européenne?
2: Modo, Hans vai Polizei, is it to you kind of like a kitsch cult classic or is it a very serious reference in how you guys see Eurodance?
5: It was a bit of a fun thing. Well, I've known this song for decades, and I had like a Bravo Hits compilation. Germans know what it is, and with that song on it, and well.
4: C'était un truc un peu fun. Ça fait des décennies que je connais ce morceau sur des compilations Bravo de hits italiens.
5: Actually, Sylvie, who we made this track with, she suggested to do a cover of this song, and we thought it's very funny, and so we made our own version of it. But it's not so serious. It's more fun thing.
4: Et en fait, Sylvie, avec qui on a fait le morceau, avait proposé qu'on en fasse une reprise. Et on a trouvé ça marrant, donc on a fait notre propre version. Mais c'était pas sérieux, c'était vraiment pour le fun.
1: J'ai un trou de mémoire. Bravo, c'est quoi déjà? C'est une télé? C'est une radio? C'est un magazine? Rappelez-moi.
5: It was a magazine, like a teeny magazine, and they had like CD compilations with pop songs.
4: Bravo, c'était un magazine de pré-ado qui sortait des compilations de CD de pop.
1: Pour beaucoup de personnes, la dance des années 90, elle est parfois naïve, parfois ultra efficace, parfois ultra efficace. Est-ce qu'elle vous inspire dans votre manière d'aller droit au corps?
2: That

0: have like, do you entertain a relationship to that type of like corrosive humor?
1: Lawrence came up with this guitar riff, and then we posted a video on social media, and lots of people commented that sounds like Primus, the band Primus, and it's particularly the song from the South Park, in the South Park intro song.
2: En fait, Lawrence a fait ce riff de guitare et on l'a mis sur les réseaux, et plein de gens ont commenté que ça sonnait comme le groupe Primus et particulièrement le générique de South Park.
1: And there was no intention at all to do a reference to this, although I really like Primus and the bass lines.
2: Et il n'y avait aucune intention d'y faire référence, même si j'aime beaucoup Primus et leur ligne de basse.
3: I have to add that I didn't even really know the South Park intro theme. Like I'm not a South Park guy. I think it's funny, but I never been like particularly into South Park.
2: Et il faut aussi que j'ajoute que je connais même pas le générique de South Park. Je suis pas un gars qui regarde South Park. Je trouve ça marrant, mais j'ai jamais été particulièrement fan.
1: And then it sounds like the Jerry was a race car driver bass riff, and so we decided to use some samples of those two songs and like apply them in our live version of the song, and people loved it, I think.
2: Mais il y avait aussi ce riff de basse de Jerry Was a Race Car Driver, et on a pris des samples de ces deux chansons et on les a appliqués à nos versions live de la chanson, et les gens ont vraiment aimé, je pense.
4: Eh bien, Diminisher, on va justement l'écouter dès maintenant, et on se retrouve tout de suite après avec les Comfort Ocean pour la suite de cette interview.
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1: Ils sont originaires de Berlin, ils s'appellent Comfort Ocean et à l'instant vous avez pu entendre leur titre Diminisher. Et dans ce morceau, on entendait un bout du générique de la série South Park. Là, en interview, nous avons Lawrence et Philippe de Comfort Ocean. Et on peut se demander si l'ironie et la pop culture ont une place dans un projet aussi immersif que le vôtre.
2: Does irony and pop culture have a place in a project that's as immersive as yours is?
3: Well, it has a place, but not like it's not our biggest it's not our intention to do like comic and like comedy stuff mainly. We just use it as like a side thing to do, but it's not our main intention.
4: L'ironie, la pop culture, ça a une place, mais c'est pas notre intention de faire de l'humour. C'est un petit truc sur le côté, mais c'est pas l'attraction principale, quoi.
1: Pour revenir à la scène, est-ce qu'il y a des moments d'improvisation ou est-ce que tout est extrêmement cadré malgré l'énergie live?
2: Are there moments where you guys improvise or is everything extremely well planned and timed?
3: During the live set, there's definitely some improvisation parts where, for example, there's a drum solo. He can do whatever he wants. There's a little guitar solo. I will play whatever I feel like.
4: Dans les sessions live, il y a définitivement des moments d'improvisation. Par exemple, un solo de batterie où Tim peut faire ce qu'il veut, un solo de guitare où moi je fais ce que je veux aussi.
3: Other than that, there's nothing like a free for all thing or something like that. Before we do it, we always know what's gonna happen. So.
4: Mais à part ça, il y a pas de liberté pleine. On sait toujours ce qui va se passer.
1: Et forcément, quand on est sur scène, on voit le public. Le public techno, il a la réputation d'être parfois très exigeant. Comment réagit le public face à un live band comme vous?
2: The techno audience, sometimes it's very demanding. How do people react when they're facing a live band like you guys?
3: It's very different, but luckily, most of the times it's very positive.
4: C'est très différent, mais heureusement, la plupart du temps, c'est très positif.
3: Sometimes we experience something like people need a few minutes to adjust because they can't really understand how we do what we do by them like hearing what they hear but seeing what they see, you know, they see something else than what they imagine to hear.
4: Parfois on voit que les gens ont besoin de quelques minutes pour s'adapter, pour comprendre ce qu'on fait, faire le lien entre ce qu'ils voient et ce qu'ils entendent.
3: So sometimes it takes a while but then they're locked in and we're having a great time.
4: Okay. Ils voient souvent quelque chose de très différent de ce qu'ils pensent qu'ils vont entendre et ça peut les déstabiliser, ça peut prendre du temps, mais quand les gens font le focus, on passe vraiment des bons moments.
1: Est-ce que vous avez déjà senti une différence entre jouer en club techno pur ou en festival plus ouvert, comme c'est le cas aujourd'hui sur le printemps de Bourges?
2: Have you guys ever felt like a difference between playing in a pure techno club and playing in a more open festival like this?
3: There's definitely a difference. Like the true techno club, so to speak, is like people are already online. They want to dance. You don't need to warm them up for the music we play. They know what they're gonna get.
4: Il y a clairement une différence. En vrai club techno, pour ainsi dire, les gens sont déjà dans l'ambiance. Il y a pas besoin de chauffer la salle. Ils savent ce qu'ils vont écouter.
3: But on the other hand, like an open festival, is people sometimes react more intense because they don't expect what we do, and that's also really beautiful.
4: Mais de l'autre côté, un festival ouvert, les gens réagissent parfois plus intensément parce que justement ils s'attendent pas à ça en fait, et c'est très bon aussi.
2: Your music is very nocturnal in a way. Could you imagine your project in broad daylight in another context?
3: For us, the reality is broad daylight because we're not like nocturnal animals. We used to write and record and produce our music from, I think, 10 in the morning to 4 in the afternoon. So like just a regular job.
4: Alors pour nous, la réalité, c'est déjà le plein jour. On n'est pas des animaux nocturnes. On écrit, on enregistre, on produit nos musiques de genre 10h du matin à 16h. Vraiment comme un travail classique finalement.
3: And apart from that,
5: especially at festivals, we have played at daytime slots or early evening slots, and it can work just equally well, I think.
4: Et à part ça, surtout en festival, on a déjà fait des créneaux d'après-midi ou de début de soirée, et ça marche super bien aussi, hein.
1: Et de jour comme de nuit, eh ben, je vous imagine volontiers jouer l'un de vos classiques. Flower 36, on va l'écouter là en version live. C'est aussi disponible en digital et on se retrouve avec Laurence et Philippe de Comfort Ocean pour la suite de l'interview. Ce sera juste après ce morceau.
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1: Nous venons d'écouter l'un des tout premiers morceaux de Comfort Ocean, nos invités de la semaine. Là, je les rencontre dans le cadre du Printemps de Bourges. Le morceau sortait originellement il y a 10 ans et on peut se demander avec le recul, qu'est-ce que vous cherchez aujourd'hui mais que vous ne cherchiez pas à vos débuts?
2: What do you look for today that you were not looking for back when you started?
3: In our music, you mean?
2: Yeah.
3: Oh, well, I think we are looking for improving our live performance and our live set and the live visuals and the live sound.
2: Je pense qu'on cherche l'amélioration de nos performances live, nos sets, les visuels, le son.
3: And applying, like find bridging the gap between playing as a live band with the ability to improvise a little bit and applying lots of live energy.
2: Et puis faire le pont entre le fait de jouer comme un groupe live avec de l'impro et plus de vie, d'énergie.
3: And also being able to produce a sound that is capable of making people dance like a DJ would, which is difficult to combine those two elements.
2: Mais aussi le fait de pouvoir produire un son qui peut faire danser comme celui d'un DJ peut le faire.
1: Au final, Comfort Ocean sur scène, est-ce que vous diriez que c'est une expérience physique, mentale ou presque spirituelle au final?
2: Comfort Ocean, is it like a physical, a mental experience or is it almost spiritual in a way?
3: Physical. More physical. Well, because sometimes you see people really getting lost in the music because we have some parts in the songs that are very like dreamy as well, and you can see people shutting their eyes and really getting into the music, but I think it's 90% energy, isn't it?
2: Et c'est assez compliqué en vrai d'allier les deux, plus physique. Parfois les gens se perdent vraiment dans la musique, comme on a des parties vraiment dreamy, mais à 90% c'est de l'énergie, je dirais, non?
4: Yeah, I think so too. But there's those moments on stage for me when everything like falls in place and everything locks in, and I'm and those moments sometimes I think like this is what I was always dreaming of, like this is what I was dreaming of, and this is why I'm here, and I mean this is almost spiritual. So.
2: Ouais, je suis d'accord, mais il y a aussi ces moments sur scène pour moi où tout tombe à sa place et il y a vraiment un tout qui se crée, et à ces moments je me dis, bah, c'est ce dont j'ai toujours rêvé et c'est pour ça que je suis là, et pour moi c'est presque spirituel aussi.
1: On va se tourner un petit peu vers le futur maintenant, qu'est-ce qui peut nous attendre par la suite, côté scène, côté disque?
2: What can we expect from you guys in the next few months, maybe years? Is there a project coming or?
4: Yeah, there's definitely some exciting stuff coming. We're finished producing our new album and it's going to be released soon on a great label. It's called Clouds Hill from Hamburg.
2: Oui, il y a définitivement des choses qui arrivent. On vient de finir de produire notre prochain album et ça va sortir très bientôt sur un super label qui s'appelle Clouds Hill à Hambourg.
4: And this will be a new chapter for us with also a little bit of new styles. And we will be on tour, so yeah, there's definitely a lot coming in the next months.
2: Ça va être un nouveau chapitre pour nous avec aussi des nouveaux styles et on sera en tournée aussi, donc beaucoup de choses en route pour les prochains mois.
3: Make sure to always check our social media for updates and everything.
2: If you want to plug in the names and everything, do not hesitate.
3: Yeah, well, shall we tell you, or are you? It's a radio interview. So yeah, check our Instagram. It's instagram.com/komfortrauschen. That is KOMFORTRAUSCHEN.
5: Well done.
3: It's the German word for comfort noise.
2: Restez connectés à nos réseaux sociaux pour voir ce qui s'y passe. Notre Instagram, c'est Comfortrauschen, donc KOMFORTRAUSCHEN. C'est le mot allemand pour son de réconfort. Thank you guys.
3: Thank you very much.
4: Thank you.
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0: Comfort Ocean était en interview cette semaine dans DJ Academy et à l'instant on a pu entendre leur titre KR01, cet extrait de leur album baptisé K. La séquence interview était réalisée lors du Printemps de Bourges 2026, c'était précisément le 19 avril. Et j'en profite pour adresser mes sincères remerciements à Léa Bonny, service civique à Radio Résonance, qui m'a assisté et assuré la traduction pendant toute la durée de l'entretien. Nous voici arrivés au morceau de conclusion, voici le classique.
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0: On pose le décor, nous sommes à Détroit, nous sommes au début des années 90, la techno est encore en train de s'écrire. Parmi les pionniers, il y a Underground Resistance, et Black Baxter fait partie de ces pionniers qui ont donné une âme à la techno. Et le son de Black Baxter, il est facilement identifiable, sensuel, parfois brut, souvent en avance sur son temps, et c'était le cas avec One More Time, ça sortait en 1992. One More Time, c'est un morceau à la fois hypnotique et funky, porté par une répétition presque mantra, et dans cette version, le Red Planet Mix, petit clin d'œil à l'univers de Jeff Mills, eh bien ce titre prend une dimension plus cosmique, plus abrasive. Et c'est un classique parce qu'il capture un moment clé, celui où la techno passe du statut d'expérimentation à véritable langage global. D'ailleurs, ce morceau a été réédité une première fois en 2002, remis en lumière récemment par Trésor. Ce morceau prouve une chose simple, certains morceaux ne vieillissent pas, elles évoluent avec nous. On va donc terminer là-dessus. Merci à vous d'avoir été à l'écoute, prenez soin de vous, gardez le groove vivant et on se retrouve la semaine prochaine, même heure et même endroit pour de nouvelles aventures électroniques.
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Aujourd'hui, Solénoïde vous invite à franchir un nouveau palier sur l'échelle de la démesure musicale. En nous suivant durant les 55 minutes à venir, vous profiterez

0: d'un mix aussi déroutant que distrayant, mix qui, comme rarement, conjuguera l'insolite et le familier. Aussi, pour ouvrir cette parenthèse ludique, nous fusionnerons deux des thématiques favorites de notre émission. En somme, cette émission sera prétexte à une rencontre étonnante entre l'esprit de la cover song décalée et celui de la dub culture émancipée. Si votre âme d'aventurier du son s'accommode facilement des notions de fantaisie et d'adaptation musicale, alors faites-nous confiance et préparez-vous à succomber au mix de drums, de basses et de mélodies célèbres qui va déferler d'ici peu sur nos ondes. Pour ce rendez-vous, ce sont pas moins de 9 titres que nous vous avons sélectionnés. 9 titres parfois rares, pour autant de variations culottées autour d'airs majeurs venus des sphères pop, rock, new wave et parfois de la musique de film. 10 détournements sonores passés à travers le filtre grisant d'un dub revitalisant. Travestissements artistiques qui vont nous montrer sous un jour nouveau certains tubes dont les versions originales ont parfois été des sources de souffrance plus que de plaisir. Mais qu'importe, puisque dans les minutes à venir, ce sont des stars reliftées du grunge, de la pop 60s ou encore de la cold wave qui vont se réincarner en mode rastadélique dans Solénoïde. Bienvenue dans un mix décalé explicitement intitulé Cover Dub. Et pour entamer cette saga, retour sur un titre exaltant de 1978 au croisement du reggae et du punk, titre qui marquait l'émergence d'un grand groupe de rock à la discographie indémodable. Ce morceau s'intitule So Lonely.
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Vous êtes bien à l'écoute de Solénoïd et notre émission passe aujourd'hui en revue quelques standards pop-rock revisités en mode reggae-dub. Rappelons que le dub est à la fois une technique de production et une culture musicale. Loin d'une banale excroissance du reggae, le dub est un phénomène contagieux, capable d'accorder démarche créative et instinct fantaisiste. Un phénomène qui se prête on ne peut mieux à la réadaptation de morceaux de toutes obédiences et qui a fait moult adeptes loin de son bercail, de la chanson française jusqu'à l'électronica. Pour vous permettre de vivre cette émission sous la forme d'un véritable blind test, nous tairons pour le moment les noms des différentes pointures revisitées. Mais sachez que parmi les habiles recycleurs qui se sont glissés dans la première partie de ce mix, nous retrouverons des habitués de nos playlists. Parmi eux, citons le parisien Matto, les Uriquois de Dub Spencer et Trance Hill, ou encore les New-Yorkais Dizzy Stars All Star. Le détail complet de cette programmation est consultable sur le site web de l'émission solenopole.org. Cap sans tarder sur la seconde partie de ce dub translation versus cover box, plus simplement cover dub, en compagnie de Little Roy qui nous emmène à Seattle.

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nous arrivons bientôt au terme de cette expérience récréative. Passez au royaume de la réverb, des échos et des basses bondissantes. Pendant plus de 50 minutes, vous venez de tester les vertus exaltantes d'un genre pour lequel le studio et la table de mixage jouent le rôle de véritables instruments. Ce genre, passé au stade de culture à part entière, c'est le dub. Un dub qui aujourd'hui est venu télescoper l'univers de la cover song pour nous montrer ses incroyables pouvoirs de régénération ou de sublimation artistique. Aussi, ce sont pas moins de 9 titres repérés en différentes zones de la planète dub que nous avons sélectionnés pour ce mix. 9 titres pour autant de détournements musicaux, autant de révérences rastadéliques faites à des icônes des scènes pop, rock, voire new wave. Lors de cette seconde partie d'émission, auront été reconnues des mélodies appartenant à des monuments tels que Nirvana, Ennio Morricone, Depeche Mode et même à l'instant au compositeur classique russe Prokofiev. Alors que vous soyez un dub addict, canal futuriste, ou bien un surfeur de sofa, tendance crossover, cette émission a dû vous offrir quelques grands moments de plaisir pop dégénérés.

entre reconstruction et expropriation, dommages irrévérencieux en déphasage lumineux, c'est à un festival de transmutation dub que nous venons d'assister. Festival dont le détail complet est à retrouver sur notre site web solenopole.org. Que cette émission vous ait enchanté ou ennuyé, qu'elle vous ait affligé ou passionné, vos témoignages et doléances sont les bienvenus sur la page Facebook du Solenopole.

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2: À l'écoute de RFI, il est 6h ici à Paris, 2h de moins en temps universel. L'heure d'un nouveau journal avec vous, Marion Cazanov, bonjour.
3: Bonjour Simon, bonjour à tous.
2: Et à la une, le pape Léon XIV à Lourdes.
3: Face aux victimes de violences sexuelles dans l'église, une rencontre très attendue cet après-midi dans ce lieu de pèlerinage mondialement connu. Il donnera ce matin aussi une messe géante devant des dizaines de milliers de fidèles, toujours à Lourdes. À un mois tout juste des élections législatives en Israël, l'opposition se réunit pour faire bloc face au gouvernement sortant de Benjamin Netanyahou. Le chanteur marocain Saad Lamjared, condamné en appel à 10 ans de prison pour viol aggravé, il compte se pourvoir en cassation. Et puis on terminera ce journal dans les rues étonnamment calmes de Jakarta, la mégalopole indonésienne tentaculaire, saturée d'embouteillages. Mais chaque dimanche, une matinée sans voiture est organisée pour le plus grand plaisir des coureurs et des familles. De l'Arc de Triomphe à la place de la Concorde, une foule compacte pour la messe géante du pape Léon XIV à Paris. C'était hier l'un des temps forts de sa visite en France, cette messe en plein air, sur les Champs-Élysées, devant 800 000 personnes selon le Vatican. Dans son homélie, Léon XIV a évoqué la soif de sens, de vérité, face à la tentation, je cite, de se contenter de biens matériels, de satisfactions immédiates, de petites idoles. Le souverain pontife s'est ensuite envolé pour Lourdes, lieu de pèlerinage mondialement connu dans le sud-ouest de la France, une ville en ébullition avec cette visite exceptionnelle. Sur place, Baptiste Coulon.
4: Dès la sortie de la gare,
5: et voilà, c'est le Nouveau Testament, c'est gratuit.
4: Voilà. Distribution de la parole de Jésus-Christ.
5: Ceux qui veulent l'apprendre, l'apprennent.
4: Pascal est membre d'une organisation chrétienne évangélique.
5: On en a distribué 1700 aujourd'hui. Le but, c'est qu'un maximum de personnes puissent recevoir la parole de Dieu.
4: Richard repart avec son petit livret bleu et deux valises qu'il tire à bout de bras. Avec sa femme, il a fait la route depuis Singapour.
6: C'est la première fois que nous venons ici. Nous sommes donc privilégiés d'être là, de participer à la messe et de partager ce moment avec les autres pèlerins.
4: Dans les boutiques religieuses du centre-ville de Lourdes, c'est aussi l'effet.

0: effervescence.
1: Je crois que ça fait 11 ans que j'ai la boutique et c'est la première fois que je vois une telle affluence.
0: Celle de Christophe séparée de jaune et de blanc.
1: On s'est réunis à travers les commerçants pour faire de nous-mêmes nos décorations avec les ballons aux couleurs du Vatican ainsi que le drapeau aussi. It's the last one I've got, I'm sorry.
0: Okay. Les chapelets, les crucifixes, les cierges partent vite. Elodie a un sac bien rempli.
2: Un cube avec la Vierge, une bougie pour faire des soins et une petite Vierge Marie pour ma mère, en souvenir de mon papa.
0: Une statuette qu'Elodie tiendra serrée contre elle pendant la messe donnée par Léon XIV.
3: À une messe à laquelle assisteront 150 à 200 000 personnes, Léon XIV va aussi rencontrer cet après-midi des victimes de violences sexuelles dans l'église. Il terminera sa visite demain à Metz, dans le nord-est de la France. La France toujours où des dizaines de milliers de personnes ont manifesté pour le climat. 260 mobilisations organisées à travers le pays pour réclamer des mesures d'urgence après un été record de canicule et d'incendies. Les dirigeants du monde entier continuent de se succéder à la tribune de l'ONU à l'occasion de son Assemblée générale. Le représentant de la Russie a notamment pris la parole. Moscou atteindra ses objectifs en Ukraine, peu importe les circonstances, assure Sergueï Lavrov, le ministre des Affaires étrangères. Il a aussi accusé les Européens de tout faire pour entraver les négociations sur l'Ukraine. Autre discours à l'ONU, celui du représentant de Cuba. Bruno Rodriguez Parilla, ministre des Affaires étrangères, a notamment dénoncé la pression des États-Unis contre son pays. Il s'est dit aussi ouvert à des relations commerciales avec des entreprises américaines. Et c'est déjà plus ou moins le cas, malgré le blocus imposé par Donald Trump. En effet, Pierre-Olivier, une flotte de porte-conteneurs achemineraient des centaines de milliers de tonnes de marchandises des États-Unis vers Cuba.
4: C'est un inventaire à la Prévert. Des yaourts, du beurre, des panneaux solaires, du poulet, du gouda, des voitures, de l'essence. Voilà, selon Bloomberg, quelques exemples des produits exportés des ports du sud des États-Unis vers Cuba. 327 000 tonnes ces derniers mois et une augmentation de 60% par rapport à l'année dernière. De quoi permettre aux Cubains de respirer un peu. Officiellement, l'administration Trump, en autorisant cette flotte de porte-conteneurs, entend prévenir une crise humanitaire sur l'île. Depuis le début de l'année, plus de 650 millions de dollars de denrées en tout genre y auraient été acheminés, et notamment de l'essence, 850 000 barils, toujours selon les chiffres de Bloomberg. Mais un expert cité par l'agence précise que derrière ces livraisons, Washington chercherait aussi à prendre le contrôle sur l'économie cubaine et ainsi mettre sur la touche le gouvernement de la Havane. Une stratégie à double tranchant selon un opposant cubain en exil en Floride. Selon lui, même si ces livraisons améliorent le quotidien des habitants, elles permettent aussi au régime de se maintenir en vie plus longtemps.
3: Pierre-Olivier, nos conditions sont claires et nous ne reviendrons pas dessus. L'Iran maintient ses conditions pour rouvrir le détroit d'Ormuz. Le pays a présenté un plan en ce sens aux États-Unis, un plan aussitôt rejeté par Donald Trump. Téhéran fait donc comprendre que cette offre est à prendre ou à laisser. Le détroit d'Ormuz reste au cœur du conflit entre les deux pays depuis le déclenchement de la guerre fin février par des frappes israélo-américaines sur l'Iran. Israël, de son côté, est à un mois tout juste d'élections législatives cruciales. Une campagne très tendue se poursuit, les sondages donnent les différents camps au coude à coude et l'opposition tente de faire bloc face à Benjamin Netanyahou. Les cinq principaux ténors de l'opposition se sont réunis hier soir à Tel Aviv, Michel Paul.
5: À partir d'aujourd'hui, nous ne nous attaquerons plus. C'est l'engagement formel signé chez Yair Lapid, le chef de l'opposition israélienne, par Naftali Bennett, Gadi Eisenkot, Avigdor Lieberman et Yair Golan, les chefs des partis de l'opposition. Dans ce texte d'accord en trois axes, les rivaux d'hier promettent de faire front commun pour créer une commission d'enquête sur le 7 octobre et imposer l'égalité face aux services militaires. Mais derrière cette façade d'unité, un non-dit crève les yeux. Aucun candidat commun n'a été investi pour diriger le futur exécutif, tandis que la coalition de droite avance disciplinée derrière Benjamin Netanyahou, l'opposition compte au moins trois prétendants déclarés au poste de Premier ministre. Ni Eisenkot, ni Bennett, ni Lieberman n'ont accepté de s'effacer au profit d'un rival. Faute d'accord, la désignation du chef de gouvernement est tout simplement renvoyée au lendemain du scrutin, au risque de brouiller le message auprès des électeurs indécis. Michel Paul, Jérusalem, RFI.
3: Le chanteur marocain Saad Lamjared, condamné à 10 ans de réclusion criminelle pour viol aggravé. Le verdict a été annoncé hier à Créteil, en région parisienne. Saad Lamjared, qui clame son innocence, va se pourvoir en cassation. Florence Maurice, il a été reconnu coupable du viol à Paris de Laura, une jeune femme de 20 ans au moment des faits.
6: 10 ans de prison, c'est 2 années de plus que ce qu'avait requis le parquet, 4 années de plus qu'en première instance. Les avocats de la victime s'en félicitent. 2 explications à cela selon eux. D'abord, le profil, je cite, inquiétant de l'accusé. Saad Lamjared a déjà été condamné en mai dernier pour une affaire de viol sur une jeune femme en 2018 à Saint-Tropez. Ensuite, sa défense particulièrement agressive selon l'accusation. Pendant tout le procès, le chanteur et ses avocats ont remis en cause les propos de la victime en s'appuyant notamment sur le fait qu'en 2025, 5 personnes dont la mère de la jeune femme ont été condamnées pour avoir tenté d'extorquer 3 millions d'euros au chanteur en échange du retrait de la plainte. La défense reproche à la cour d'avoir balayé ces faits et d'avoir pris une décision, je cite, incompréhensible. Saad Lamjared avait déjà été mis en cause dans une affaire similaire aux États-Unis où une procédure pour viol avait été classée après un arrangement financier avec la victime. Très populaire au Maroc, Saad Lamjared est suivi par plus de 15 millions d'abonnés sur différents réseaux sociaux.
3: Le Maroc, où plusieurs rassemblements étaient organisés hier par la Gen Z 212, un an tout juste après la première manifestation de ce mouvement de la jeunesse. 600 personnes qui y avaient participé sont toujours détenues. 12 mois plus tard, ces rassemblements réclament donc la libération de ces jeunes. La Thaïlande, confrontée à d'importantes inondations, la capitale Bangkok est en état de catastrophe naturelle après des pluies diluviennes qui ont inondé des maisons, des commerces, des rues entières. La situation s'est stabilisée hier selon le gouverneur de Bangkok qui estime que l'eau devrait évacuer en 2 ou 3 jours. On part à présent dans une autre capitale asiatique, Jakarta, en Indonésie, régulièrement classée parmi les villes les plus polluées de la planète. Mais ce matin, comme chaque dimanche, les voitures et les motos ont déserté les rues à l'occasion de la journée hebdomadaire sans voiture. Les piétons, les coureurs, les familles investissent alors l'hypercentre d'habitude saturé par les embouteillages. Reportage de Valentin Sébron.
7: Point de ravitaillement, musique et ambiance festive, on se croirait au départ d'un marathon. Pourtant, c'est un dimanche matin comme les autres à Jakarta où pendant quelques heures, les véhicules disparaissent d'une partie des grandes artères de la capitale indonésienne. Sur l'avenue Jalan Sudirman, d'ordinaire saturée par les embouteillages, Olia apprécie ce court répit.
8: Le Car Free Day, c'est une bonne chose. Cela réduit la pollution. On peut respirer un air meilleur. On sait que Jakarta est l'une des villes les plus polluées au monde.
7: Pour Chris, entouré de sa bande en roller rencontrée ici, le rendez-vous est aussi social.
9: Ça aide, peut-être pas beaucoup, mais au moins cela encourage les jeunes à prendre conscience du problème. Et puis c'est un bon moyen de se faire de nouveaux amis.
7: Joggeurs, cyclistes et familles se pressent par dizaines de milliers, venus courir, pédaler ou se restaurer auprès de vendeurs ambulants. Au milieu de cette foule, Nadia, avec son enfant en poussette, profite elle aussi de cette parenthèse. Mais cette jeune maman envisage de quitter Jakarta.
10: À cause de la pollution, je réfléchis à déménager à Bali, où j'ai déjà vécu pendant 5 ans.
7: Face au succès du dispositif, les autorités de Jakarta envisagent désormais d'étendre le Car Free Day à un deuxième jour, le samedi. Valentin Sébron, Jakarta, RFI.
3: Et RFI, il est bientôt 6h11 à Paris. On poursuit ensemble notre tour du monde de l'information avec nos chroniques. Et avec d'abord la chronique défense, on parlera de l'embrasement dans le Golfe avec l'intensification des attaques houthis. La France compte y accentuer sa présence, elle qui a déjà un important emplacement militaire à Djibouti. On ira ensuite en Turquie, où la répression politique s'exerce jusque dans les scènes de stand-up. L'arrestation cet été d'un humoriste provoque l'inquiétude de certains artistes, mais aussi du public. À suivre également un extrait de l'émission L'Atelier des médias, la chronique Vivre ailleurs sur l'expatriation avec aujourd'hui l'expérience d'une Française dans les pays scandinaves. Et puis tout, vous saurez tout sur la chèvre. Le cervidé est à l'honneur ce matin dans la chronique C'est dans ta nature. L'Arabie Saoudite dénonce l'inaction de la communauté internationale face aux frappes des rebelles houthis dans le Golfe. Les rebelles yéménites ont intensifié ce mois-ci leurs attaques contre Riyad et les forces gouvernementales du Yémen. Cette semaine, le président français, lui, a annoncé l'envoi de soldats en Arabie Saoudite pour protéger un site crucial pour l'acheminement de pétrole à Yanbu. La France a déjà un point militaire important dans la région. Il se trouve de l'autre côté de la mer Rouge, à Djibouti. Et c'est le sujet de Ligne de Défense, chronique signée Franck Alexandre.
11: Djibouti, son port à proximité immédiate du détroit de Bab el-Mandeb, Djibouti au cœur du chaudron moyen-oriental. Par conséquent, tout le monde veut y être, pointe Vincent Groiselot, rédacteur en chef du magazine de référence Mer et Marine.
12: Alors oui, effectivement, Djibouti c'est devenu un lieu extrêmement prisé. Les Français y sont historiquement, les Américains depuis longtemps, les Chinois également maintenant une base navale, et donc beaucoup de pays puissants veulent avoir un point d'appui à Djibouti. Parce que Djibouti a une géographie qui rang stratégique, à proximité immédiate de la mer Rouge, de l'océan Indien, près du golfe arabo-persique. Et le gros avantage de Djibouti, par exemple, par rapport à Abu Dhabi, où la France a une base navale depuis 2009, c'est que, eh bien, c'est en pleine mer, l'accès n'est pas entravé. De facto, la base d'Abu Dhabi, on ne peut pas l'utiliser parce que le golfe lui-même s'est transformé en souricière.
11: La marine nationale déploie désormais deux frégates en mer Rouge, et Djibouti sert bien sûr de point d'appui, notamment logistique aux navires militaires. Mais à Djibouti, la France engage également son aviation. Elle est même en première ligne dans la région, rappelle l'expert aéronautique Jean-Marc Tanguy d'Air et Cosmos.
13: Les missiles dont sont dotés les outils, les missiles et les drones, peuvent parfaitement frapper à Djibouti, voire même au-delà. Après, on peut dire que le feu attire le feu, et que quelque part, le fait que des moyens militaires jugés adversaires des outils soient présents à Djibouti, quelque part, ça contribuerait à amener sur ces moyens militaires des tirs des outils. Et d'ailleurs, des drones outils ont déjà été interceptés pas très loin de Djibouti, notamment par des chasseurs Mirage 2000 de l'armée de l'air. Ça vous donne un peu une idée de la mesure de la priorité de la France dans cette zone, qui est d'envoyer un matériel ultra moderne.
11: Le conflit entre Riyad et les Houthis pourrait-il déborder jusqu'à Djibouti ? Le risque est réel, et pour l'écarter, Paris prend bien soin de préciser que son action auprès de l'Arabie Saoudite est purement défensive. Vincent Groiselot.
12: Évidemment, Djibouti c'est un pays souverain, avec des bases étrangères, et donc toute la difficulté de ses implantations et de ses points d'appui à l'étranger, c'est de faire une convergence entre les intérêts stratégiques des uns et des autres. Pour faire clair, Djibouti ne va pas prendre le risque de se faire bombarder parce qu'un des pays ayant des bases sur son sol a décidé de faire la guerre à un tel ou un tel. Et bien à un moment, si Djibouti commence à se faire bombarder, est-ce que les Djiboutiens vont continuer à accepter que les pays qui sont présents sur leur sol interviennent à partir de leur base ? Ça, c'est une vraie question.
11: À Paris, des militaires de haut rang précisent que chacun dans la région a son agenda et que l'intérêt des Houthis est aujourd'hui de contrôler seulement leur territoire. Mais reste que la région tout entière est désormais une poudrière.
3: Franck Alexandre pour la chronique Ligne de Défense. La Turquie et le Pakistan, qui sont de leur côté liés par un pacte de défense mutuelle avec l'Arabie Saoudite, n'ont à ce jour pas riposté à l'offensive des rebelles houthis du Yémen. Et on part justement en Turquie. À présent, la Turquie, où le pouvoir poursuit sa répression politique. Il y a quelques jours, les autorités ont organisé une vague d'arrestations contre des militants LGBT+, plus d'une centaine d'interpellations, et plus largement, les atteintes à la liberté d'opinion et d'expression sont de plus en plus nombreuses. Début juillet, un humoriste, Deniz Gökkaş, a été arrêté, accusé d'insultes au président Erdogan pour des propos tenus dans un spectacle. Pour les comédiens de stand-up, l'auto censure est devenue la règle en Turquie malgré un attrait croissant du public pour l'humour politique. Le reportage à Ankara d'Anandloer.
14: La soirée commence par ce qui est devenu une précaution d'usage. Le public est prié de ne pas filmer le spectacle. Sur scène, Salih Trash, 34 ans, figure montante du stand-up en Turquie. Il plaisante sur son look, chemisette noire, lunettes rectangulaires, petite moustache. Un humoriste de gauche, mais qui a l'air de droite. C'est comme ça qu'il s'est fait connaître. Puis il enchaîne les blagues sur l'opposition, le pouvoir, le président Recep Tayyip Erdogan, sa propre famille, la liberté d'expression. Et il parle de Deniz Gökkaş, son collègue, son ami, en prison depuis juillet. Il demande au public de l'applaudir pour le soutenir. Denis Gökçek risque jusqu'à 10 ans de prison pour 3 chefs d'accusation, dont celui d'insulte au chef de l'État. Dans son spectacle mis en ligne au début de l'été, il qualifie sans hésiter Recep Tayyip Erdogan de dictateur. Une ligne rouge parmi tant d'autres. La satire politique est un terrain miné sur lequel Salih Trash tente lui aussi de tracer son chemin.
15: Tu es tout le temps obligé de t'auto-censurer, de penser « si je dis ça, je vais en prison ». Il y a toujours eu ces lignes rouges en Turquie, les blagues sur la religion par exemple. Mais la dose d'autocensure a énormément augmenté et les lignes rouges n'ont jamais été aussi floues. Et avec Internet, tout le monde peut nous entendre.
14: Tout le monde, y compris ceux que les blagues sur le pouvoir ne font pas rire, y compris des procureurs auxquels une poignée d'heures suffisent pour ouvrir une enquête. C'est pour ça que Salih Trash demande à son public de ne pas filmer ses spectacles. D'un autre côté, il fait salle comble plusieurs soirs par semaine. Il y a une demande, une attente du public.
15: Plus ton humour est politique, plus il touche de gens. Je pense que c'est lié à l'état de la liberté d'expression. Les gens cherchent des humoristes dont ils peuvent dire « ce type parle de moi, il parle de ce qui me préoccupe ». Mais le truc, c'est que quand tu montes sur scène et que tu racontes réellement ce qui se passe, les vrais problèmes de ce pays, tu risques la prison.
14: Un peu de rire et de satire dans ce climat politique si lourd, c'est ce que sont venus chercher Mousselou et son ami Eda, la trentaine tous les deux.
16: S'il n'y a pas de politique, je ne viens pas.
10: On critique le pouvoir en famille, avec nos amis, mais jamais je n'oserais dire ces choses-là en public. Les humoristes sont un peu nos porte-voix. Et en même temps, ça fait du bien de rire pendant 2 heures avec des inconnus qui pensent comme nous.
14: Ce soir-là, ils sont une petite centaine dans la salle. La vidéo du dernier spectacle de Denis Gökçek, celle qui lui vaut ce procès, quant à elle, était visionnée plus de 15 millions de fois. Anne-Laure Ankara, RFI.
3: 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Comme chaque dimanche, nous vous proposons à présent un extrait de l'émission L'Atelier des médias. Cette semaine, Steven Jambeau reçoit le journaliste Christophe Payet qui vient de publier un livre intitulé « Guéri-IA, IA comme intelligence artificielle ».
17: On sort de 15 jours de folie médiatique autour de ce qu'on a appelé dans les médias l'e-apocalypse, c'est-à-dire cette crainte d'un risque existentiel pour l'humanité face à une intelligence artificielle qui dont on perdrait le contrôle. Cette idée-là, en fait, elle est portée par des gens qu'on appelle de temps en temps les Doomers. Et les Doomers, ce sont ces apôtres de l'apocalypse. Ces apôtres de l'apocalypse, ce sont des gens qui sont issus de l'industrie de l'IA, généralement. Soit qui sont des chercheurs, des ingénieurs, voire même les fondateurs de ces sociétés, OpenAI, Anthropic. Et on a beaucoup dit que, évidemment, ils ont un intérêt à tenir ce discours apocalyptique, un intérêt capitalistique, c'est-à-dire que ça fait grossir, paradoxalement, ça fait grossir la valorisation de leur société, parce que ça fait grossir la bulle sur l'idée qu'ils sont vraiment en train de créer des outils qui sont parfaitement révolutionnaires. Par ailleurs, je pense que au-delà de ce marketing de la peur et de cet intérêt qu'ils peuvent avoir, je pense qu'ils y croient vraiment et qu'il y a effectivement une dimension religieuse dans leur rapport à l'IA. Et ça nous met totalement dans une situation à la fois de sidération et en même temps d'impuissance. Parce que forcément, face à l'apocalypse, que faire si ce n'est écouter les paroles de ces prophètes, c'est qui eux-mêmes vont nous vendre les solutions et la régulation qui va nous permettre d'éviter l'apocalypse. Et finalement, avec ce discours-là, ils restent les seuls maîtres à bord.
3: Le journaliste Christophe Payet, qui publie aux éditions du Seuil Guéri, IA, mener la bataille culturelle de l'intelligence artificielle. Vous le retrouverez à 11h10, temps universel sur RFI dans l'atelier des médias. 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Il est 6h21 à Paris. Ailleurs, notre chronique sur l'expatriation, ce matin sur le parcours d'une jeune Française dans les pays scandinaves. Alice Froment y a vécu pendant 11 ans avec quelques coupures et aujourd'hui en Norvège, elle enseigne dans les écoles maternelles et primaires à Oslo. En cette période de rentrée scolaire en France, Alice fait un parallèle avec son pays d'accueil et parle plus globalement de la scolarité et de la vie ici. Elle est interrogée par Corinne Manjou.
18: J'avais pas forcément envie de déménager en Norvège la première fois que je suis arrivée. Mon conjoint avait une opportunité de travail là-bas et je me suis dit, bah, effectivement, moi, je suis en train de faire mon master en littérature, donc j'ai l'occasion aussi de voyager un petit peu. Donc, je suis partie, voilà.
19: Vous êtes établie en Norvège depuis combien de temps, concrètement?
18: Je suis arrivée donc en 2012, c'est la première année, je suis restée un an. Et après, je suis repartie en France, revenue en Norvège entre 2014 et 2016. Et ensuite, on est reparti pendant 5 ans et revenue en 2023.
19: Vous êtes revenue en France ou vous étiez ailleurs?
18: Aux Pays-Bas, en Suède, et on est revenu en Norvège après.
19: Toujours dans les pays scandinaves?
18: Oui.
19: Comment vous vivez en Norvège et dans ces pays scandinaves par rapport à la France?
18: Beaucoup de gens parlent du climat. Je pense que la première chose, moi, qui m'a frappée, c'est plus la lumière et aussi la manière dont les journées se déroulent. Effectivement, il y a plusieurs mois d'hiver où le soleil se couche beaucoup plus tôt. La vie est organisée autour de ça, c'est-à-dire que les gens vont commencer leurs activités très tôt et puis on va pouvoir commencer à rentrer chez soi pour avoir sa vie, que ce soit la famille ou les amis, le sport, autour de 15 heures. Ici, bien sûr, le travail est important, mais c'est aussi toute la vie qui peut avoir autour. L'envie de profiter de la nature ou de profiter de ses amis, de sa famille, qui a un rôle, je pense, un peu plus important qu'en France.
19: Alors, nous sommes en période de rentrée scolaire. Vous êtes enseignante aussi. Comment se passe la rentrée là-bas par rapport à la France ?
18: Elle intervient beaucoup plus tôt. J'ai une fille qui est scolarisée en Norvège et elle a commencé mi-août. Donc nous, quand on pense à la rentrée, on pense plutôt septembre. Ici, ça commence un petit peu plus tôt, mi-août. Le climat le permet aussi. Les journées sont beaucoup plus courtes. Les enfants vont à l'école en général entre 8h30 et 15h, 14h30. La journée peut se terminer pour les élèves. Et puis après, ils font des activités extrascolaires, que ce soit du sport, de la musique. Il y a quelque chose qui est très développé ici en Norvège. On appelle ça les corps, c'est les fanfares des écoles. Et donc, par exemple, oui, il y a beaucoup d'élèves qui font de la musique ici et du sport.
19: L'école va de août à quand?
18: L'école va du mois d'août, donc mi-août à mi-juin. C'est une année assez longue, mais les journées sont plus concentrées et puis il y a moins de vacances entre les deux. Il y a plutôt une semaine de vacances là, bientôt, très bientôt, dans une semaine. Et puis en décembre, comme chez nous. Et ensuite, c'est une semaine. Donc les élèves ont un rythme scolaire plus long sur l'ensemble de l'année, mais avec moins de vacances.
19: Et la pédagogie ?
18: Oui, la pédagogie, elle est un petit peu différente dans les établissements. C'est-à-dire que pour les premières années, nous, ce qu'on conçoit comme la maternelle ou l'école primaire, les journées sont plus courtes et puis on est beaucoup plus tourné sur le vivre ensemble, créer des lieux où les enfants vont pouvoir apprendre à collaborer, à travailler ensemble, à jouer ensemble. Et par exemple, les Vennegruppers, c'est les groupes d'amis. Et donc, au début de l'année, à l'école primaire, les enfants vont être placés dans un groupe de 4 ou 5 élèves. Et chaque mois, c'est à chaque famille, chacune à leur tour, d'organiser un petit temps où les élèves vont se retrouver ensemble. Ça peut être se retrouver au parc, ça peut être jouer ensemble. Donc, c'est quelque chose qui fait pourtant partie intégrante du cursus scolaire, on va dire. Vraiment, cette idée de comment est-ce qu'on apprend à jouer ensemble, à collaborer. Après, au niveau des enseignements, oui, il y a toutes les matières comme on peut trouver en France ou dans d'autres pays d'ailleurs, mais il y a toujours cette idée d'aussi de faire des sorties en excursion. C'est vraiment quelque chose d'hebdomadaire.
3: Alice Froment répondait aux questions de Corinne Manjou pour la chronique Vivre ailleurs. C'est le deuxième animal domestiqué par les humains après le chien, la chèvre. Elle a conquis le monde en accompagnant les sociétés humaines et elle est à l'honneur aujourd'hui dans Sédenta Nature. Florent Guignard.
20: Et si c'était elle, la meilleure amie de l'homme? La chèvre, domestiquée il y a 12 000 ans environ, bien après le chien, en marge du croissant fertile où vivait et vit encore son ancêtre. François Pompanon est professeur à l'université Grenoble-Alpes.
21: C'est l'égagre, c'est un petit bouquetin donc, qui vit dans les montagnes entre, on va dire, l'est de la Turquie et l'ouest de l'Iran. Et on a toujours des populations actuellement.
20: Mais avant d'accompagner la sédentarisation des humains au néolithique, rendu possible par l'agriculture, la chèvre sauvage était chassée.
21: C'était un animal qui était déjà à l'état sauvage en contact avec l'espèce humaine, simplement parce que c'était une proie pour les humains.
20: Et la chèvre, à cet égard, c'est comme le cochon, tout est bon.
21: Depuis les excréments qui pouvaient être séchés pour faire du combustible, par exemple, jusque aux os, les cornes, les peaux, en fait, la viande était utilisée, le lait, etc. Donc c'était une ressource importante, ouais. Comme ça l'est encore, en fait, dans de nombreux pays, hein.
20: La chèvre a conquis le monde en accompagnant les migrations humaines. Elle s'est adaptée à tous les climats. Il y aurait dans le monde aujourd'hui 1 milliard de chèvres. La domestication, c'est de la sélection et les humains ont choisi les chèvres les plus dociles. C'est inscrit aujourd'hui dans leurs gènes, comme l'explique François Pompanon, spécialiste de la génétique, de l'évolution et de la domestication.
21: On a un déterminisme génétique de la distance de fuite. L'expérimentation, c'est qu'on met un animal, donc soit sauvage, soit domestique, et puis on fait s'approcher une personne et on regarde à partir de quelle distance l'animal va fuir. Et on se rend compte qu'effectivement, plus on a des gènes présents chez les animaux domestiques, plus cette distance de fuite va être courte.
20: Bon, parfois la chèvre a son petit caractère, comme la chèvre de Monsieur Seguin qui s'était échappé.
1: Vous pensez si notre chèvre était heureuse? Plus de cordes, plus de pieux, rien qui l'empêchât de gambader, de brouter à sa guise.
20: Et brouter, elle sait faire, à tel point que les chèvres aujourd'hui sont aussi utilisées pour désherber et lutter contre les incendies. La chèvre a toujours le feu sacré.
2: Il était une chèvre de beau tempérament qui revenait de Rome et parlait allemand.
22: Pourquoi parfois la chèvre nous rend chèvre?
20: Alors pas parce qu'on adore le fromage de chèvre, non, nous rendre chèvre, c'est nous rendre fous, nous exaspérer au plus haut point. Une expression associée au comportement parfois imprévisible des caprins capricieux, c'est la même racine latine. Les chèvres nous feraient donc tourner en bourrique, un âne en langage familier. Et dans la langue française, les chèvres sont de commodes boucs émissaires. On se moque d'un sportif qui joue comme une chèvre ou d'une femme aigrie, une vieille bique. Bon, elle, ça fait longtemps qu'elle saute plus comme un cabri.
3: Des sportifs qui jouent comme des chèvres, disait Florent Guignard. Ce n'est pas forcément une critique aussi, puisque on qualifie aussi souvent les grands champions de GOAT, acronyme pour Greatest of All Time, le meilleur de tous les temps. Et GOAT, ça signifie aussi chèvre en anglais. Alors finalement, tout dépend de l'interprétation. Merci à la GOAT, Alice Ménard, qui a réalisé cette demi-heure d'information. Et vous restez avec nous sur RFI à suivre dans une petite minute maintenant, la deuxième édition d'Afrique Matin. Très bonne journée à l'écoute de Radio France Internationale.

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4: Vous écoutez RFI, il est 5h30 à Kinshasa, 4h30 en temps universel. Et c'est le début d'une demi-heure d'actualité africaine. Bonjour Xavier Besson.
5: Bonjour Marion, bonjour à tous.
4: À la une ce matin, la République démocratique du Congo, où la justice suspend l'inhumation de Manassé Lomboto.
5: Ce jeune homme qui a succombé à ses blessures suite à la marche de l'opposition dispersée par les forces de l'ordre le 15 septembre dernier à Kinshasa. Il aurait dû être enterré hier, mais la justice demande que son corps reste à la disposition des enquêteurs. Dans ce journal également, la prise de parole hier de la ministre gabonaise des Affaires étrangères à la tribune des Nations Unies, prise de parole également au Tchad. En tant qu'institution, il n'y a plus de justice aujourd'hui au Tchad. C'est ce que dit l'opposant Max Kemkoy, qui a lui-même été condamné à 8 ans de prison avant de bénéficier d'une grâce, vous l'entendrez. Et puis dans une dizaine de minutes, on retrouvera Antoine Grenier pour le journal des sports et avec lui, on fera le bilan de la première journée de qualification pour la prochaine CAN de football. Elle s'est achevée hier. C'est une décision prise officiellement pour les besoins de l'enquête en République démocratique du Congo. Les autorités ont ordonné hier que soit maintenue à la morgue la dépouille mortelle de Manassé Lomboto, ce jeune opposant qui a succombé à ses blessures après la marche de l'opposition à Kinshasa le 15 septembre dernier. Marche dont on rappelle qu'elle avait pour but de s'opposer à tout changement de la Constitution et par là même à un troisième mandat du président Félix Tshisekedi, et qu'elle a été interrompue par les forces de l'ordre après que des heurts ont éclaté entre manifestants et des miliciens jugés proches du parti au pouvoir devant le siège de l'UDPS, le parti présidentiel. Et la décision de justice hier intervient alors que la famille du jeune militant s'apprêtait à l'enterrer. Pascal Moulégois.
6: Après une veillée funéraire vendredi, les recueillements devaient se poursuivre samedi au centre hospitalier universitaire du Cinquantenaire où la dépouille était conservée depuis 10 jours. Sur place, plusieurs figures de la coalition de l'article 64, notamment Martin Fayoulou, Jean-Marc Kabound, Franklin Tchamala et Délice Sanga, ont trouvé des dizaines de policiers déployés munis d'une réquisition. Dans ces documents, la procureure de la République demande à l'établissement de continuer à garder les corps jusqu'à la fin des enquêtes judiciaires. Une décision qui a provoqué la colère et les pleurs de la famille ainsi que des échanges tendus avec les forces de l'ordre. Sans effet, l'inhumation a été reportée à une date ultérieure. Une situation au préjudice notamment de la C64 qui avait pris en charge les obsèques. La réquisition a été signée samedi, un jour non ouvrable dans l'administration congolaise. Une source judiciaire haut placée la juge tardive et inopportune. Elle souligne que la dépouille a déjà été embaumée, ce qui, selon cette source, limite désormais les possibilités d'obtenir certains éléments utiles à l'enquête. Pascal Moulégua, Kinshasa, RFI.
5: Et Kinshasa, où le gouvernement décrète 3 jours de deuil national à partir de demain, ainsi que la mise en berne des drapeaux sur les bâtiments officiels. Décision après le décès de 2 des principaux responsables de la justice militaire congolaise, morts dans un accident d'avion avant-hier. Un accident d'avion qui a coûté la vie au total à 17 personnes. Et autre décision, le certificat du transporteur aérien est suspendu et tous ses avions sont cloués au sol jusqu'à la fin de l'enquête. La République démocratique du Congo, où le conflit en cours dans l'est du pays pèse sur l'économie. Et en ce dimanche 27 septembre, journée mondiale du tourisme, on s'intéresse au parc national de Kahuzi-Biégué, situé juste à l'ouest d'une ligne Goma-Bukavu, juste au nord de la capitale du Sud Kivu, donc pile au niveau de la zone contrôlée depuis le début de l'année dernière par l'AFC M23. Conséquence, ça fait presque 2 ans que le parc n'a plus accueilli aucun touriste. Et au-delà même du tourisme, il fait face à de gros problèmes de conservation. Pour ce parc qui comptait avant la guerre au moins 1500 gorilles, aujourd'hui ils sont menacés à la fois par les braconniers et la déforestation. Et on ne sait pas à l'heure actuelle combien sont ces gorilles, nous explique Carole Valade avec nos correspondants sur place.
7: Devant la presse à Bukavu, Arthur Kalonji, directeur du parc national de Kahuzi-Biega, déplore que les rangers ne soient plus en mesure de pénétrer à l'intérieur du parc, ni pour le suivi des gorilles, ni des autres animaux.
8: Le parc est resté comme une maison sans porte et ça a occasionné les activités illégales massives au sein du parc. Les touristes ne peuvent pas arriver dans cette condition de sécurité très précaire. Ça affecte beaucoup. Le parc ainsi que les communautés, mais aussi les éco-gardes qui ne savent plus faire leur travail de conservation.
7: Après 2 ans d'interruption, le PNKB vient d'annoncer la reprise progressive de ses activités, mais l'instabilité due aux conflits armés reste le plus grand défi, selon le professeur Bertin Mourabalé, spécialiste en écologie et gestion des ressources animales.
9: Le message, c'est demander à l'UNESCO de plaider pour que ce patrimoine soit préservé, demander aux autorités actuelles de permettre aux agents de conservation d'exercer leurs travaux et aux communautés locales, les riveraines des parcs, de s'impliquer dans la conservation du parc en général.
7: Le parc de Kahuzi-Biega multiplie les séances de sensibilisation des médias, scientifiques, acteurs touristiques et organisations de la société civile pour insister sur l'impérieuse nécessité de protéger ces gorilles.
5: Et Carole Valade à Bukavu, il est 6h35.
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5: Minuit 35 à New York, autour hier de Djibouti, de la Zambie ou encore du Cameroun, de s'exprimer à la tribune de l'Assemblée générale des Nations unies. Pour le Gabon, c'est la ministre des Affaires étrangères de Libreville, Marie-Edith Tassila Yedoumbeneni, qui a pris la parole, appelant à une réforme de l'architecture financière internationale et plaidant notamment pour un meilleur accès des pays africains au financement divers.
10: Monsieur le Président, la restauration de la confiance passe en outre par une réforme de l'architecture financière internationale afin de la rendre plus équitable, plus inclusive et mieux adaptée aux défis actuels. Sans cette refonte, il devient presque impossible de mobiliser les fonds liés au développement, notamment ceux relatifs au financement vert. Dès lors, le Gabon, pays à forte couverture forestière et faible taux de déforestation, puis majeur de séquestration de carbone, plaide pour une meilleure reconnaissance de cette contribution à la régulation du climat mondial et des services écosystémiques rendus à l'humanité. Ceux-ci doivent être appréciés à leur juste valeur et ouvrir droit à un financement juste, adéquat, prévisible et durable.
5: Marie-Edith Tassila Yedoumbeneni, la ministre des Affaires étrangères du Gabon, hier à la tribune des Nations Unies, des propos recueillis par Florence Maurice. Aujourd'hui, dimanche, cette Assemblée générale de l'ONU fait relâche. Les prises de parole s'achèveront demain lundi avec celles attendues, notamment pour le continent africain, du Mali, du Burkina Faso, du Bénin ou encore du Congo-Brazzaville. Dans l'actualité ce matin également, la Centrafrique, où l'opposition réclame une enquête après qu'au début du mois, l'entreprise américaine d'intelligence artificielle Anthropic a révélé que les Russes, employés par les autorités de Bangui, utilisaient son logiciel Claude pour mener des campagnes visant à discréditer les opposants. C'est une démarche criminelle parce que l'intention est de nuire, estime Martin Ziegele, le porte-parole de la coalition Bloc Républicain pour la Défense de la Constitution. Il ajoute que les Russes avaient l'intention de les présenter comme des criminels pour que les opposants soient poursuivis et pour qu'ils soient réduits au silence. Au Tchad, c'est Max Kemkoy qui prend la parole, lui aussi est un opposant. Il prend la parole un mois après avoir été libéré en compagnie de 7 autres leaders de l'opposition tchadienne, arrêtés avant une marche que sa coalition, le GCAP, coalition depuis dissoute par la justice, avait prévu d'organiser à Bangui. Ils ont ensuite été condamnés à 8 ans de prison, mais ont bénéficié d'une grâce présidentielle. Aujourd'hui, Max Kemkoy, président du parti UDP, en appelle au chef de l'État, Mahamat Idriss Déby. Il dénonce l'usage de la justice comme outil de règlement de compte politique.
11: Nous voulons simplement dire au président de la République qu'aujourd'hui au Tchad, la justice en tant qu'institution n'existe plus. Et si tant est qu'elle pourrait exister dans certaines situations, elle existe en esprit et pas comme garante des droits et libertés des citoyens. Parce que la justice aujourd'hui n'est réduite à couper la tête à tel ou tel justiciable à qui l'on veut faire du mal, tout simplement. Un État sans justice distributive vraiment impartiale, avec des magistrats irréprochables, qui n'ont de compte à rendre qu'à la loi, c'est un danger pour la République. C'est la raison de notre appel. C'est le cas, par exemple, des déportés de Mandakao, injustement déportés, affligés, puis condamnés à 20 ans de prison pour n'avoir rien fait. C'est le cas des religieux, qui aujourd'hui prient et détenus depuis plus d'un an, et des fonctionnaires aussi, de l'État qui ont servi leur pays, mais qu'on a simplement fait de l'amalgame. Voilà, au total, des exemples un peu parlants que je pourrais vous donner parmi tant d'autres centaines et milliers.
5: À l'opposant tchadien Max Kemkoy, le Tchad, ou comme au Cameroun, les experts s'inquiètent d'une cybercriminalité en augmentation, des arnaques en ligne, parfois très sophistiquées, commises par des réseaux de plus en plus structurés. D'après l'Agence nationale des technologies de l'information, au Cameroun, les pertes pour l'année 2021 s'élevaient déjà à l'époque à 12 milliards de francs CFA. Et ce matin, le professeur Ado Amadou Abahari, qui est par ailleurs consultant pour l'Observatoire d'Afrique centrale sur la criminalité organisée, ce professeur alerte sur le manque de moyens financiers et même légaux dont disposent les enquêteurs quand les victimes décident de porter plainte.
12: Il n'y a qu'à aller dans les services en charge de police judiciaire dans les deux pays qui sont assez sous-équipés et qui manquent surtout d'experts en cybersécurité. L'autre chose aussi est que parfois la justice est butée face à de tels escrocs d'un autre genre, des escrocs du numérique. Au Cameroun, par exemple, la loi camerounaise de 2010 sur les communications électroniques n'est plus adaptée aux menaces actuelles. C'est la seule d'ailleurs. Au Tchad, n'a même pas de législation spécifique sur la cybercriminalité. Donc, les capacités opérationnelles vraiment sont limitées. Et les enquêteurs manquent d'outils de la criminalistique numérique, de la coopération aussi avec les plateformes de ces géants du numérique qui sont américains. Donc, sans moyens, ces criminels opèrent en toute impunité et avec toute allégresse.
5: Le professeur camerounais Ado Adamou Abahari à Yaoundé, où il est 5h41.
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5: À suivre dans Afrique Matin, reportage à N'Djamena avec un musicien qui fabrique lui-même ses instruments et transmet sa passion de la musique et de la sculpture. Et puis nos rendez-vous du dimanche, 100% création et y a quoi sur tes réseaux. On parle ce matin de santé mentale sur les réseaux sociaux. Avant cela, le journal des sports. Bonjour Antoine Grenier.
13: Bonjour Xavier.
5: Et du football ce matin, retour sur la première journée d'éliminatoire de la CAN 2027 qui s'est refermée hier par le groupe D.
13: 24 rencontres en tout conclues par le nul, un but partout à Nairobi entre le Kenya et l'Érythrée et la victoire de l'Afrique du Sud à Johannesburg sur la Guinée, 2-1. Les Bafana Bafana vainqueurs, des mondialistes en réussite, ça n'a pas toujours été le cas dans cette première journée, Eric Mamrut.
14: 5/10, tout juste la moyenne pour les mondialistes lors de cette première journée, 5 victoires pour la République démocratique du Congo, le Maroc, l'Algérie, l'Afrique du Sud et la Côte d'Ivoire face à une autre équipe présente cet été aux États-Unis, le Ghana. Retour gagnant au passage pour Pitso Mosimane à la tête des Bafana Bafana et pour Hervé Renard qui retrouvait les éléphants ivoiriens. Brahim Emdani a lui réussi son baptême avec l'Algérie. Il a été moins brillant pour d'autres nouveaux sélectionneurs. Exemple avec Patrick Vieira, accroché au Mozambique pour sa première avec les Lions du Sénégal. Ou encore Mouin Chabani, tenu en échec à Tunis par l'Ouganda avec les Aigles de Carthage. Autre nul à domicile décevant, celui de l'Égypte face à l'Angola. Pire pour le Cap-Vert, désormais emmené par Humberto Betancourt et battu à Bamako par un Mali à présent guidé par le franco-portugais Anthony Da Silva. Pas de mauvaise surprise en revanche pour deux autres ténors du continent, le Cameroun et le Nigeria, vainqueurs à domicile. Le Burkina Faso a lui perdu 2 points à Ouagadougou face au Bénin. Enfin, le sorcier blanc Claude Leroy n'a pu empêcher la défaite du Congo en Namibie. Le technicien français les Diables Rouges qui vont devoir se rattraper dès mardi à Brazzaville face aux Lions indomptables camerounais.
13: Eric Mamrut, ça a à peine le temps de se reposer aujourd'hui. aujourd'hui et la deuxième journée de ces éliminatoires débutera demain. Quatre matchs, Centrafrique, Burkina Faso, Guinée équatoriale, Sierra Leone, Zimbabwe, RDC et Tunisie, Botswana. Ça, c'est juste pour l'apéritif.
5: Des éliminatoires, Antoine, qui ont déjà fait quelques dégâts du côté de l'Algérie. Fin de rassemblement pour Amine Gouiri.
13: L'attaquant rentre à Marseille après s'être blessé à la cuisse gauche lors du match face à la Zambie. Sorti dès la 20e minute, Gouiri a passé des examens approfondis. L'encadrement algérien ne souhaitant prendre aucun risque, le joueur poursuivra ses soins en France. Il va manquer les deux prochains matchs des Algériens face au Burundi et au Niger.
5: Précaution également pour l'Égypte. Mossala forfait pour le déplacement au Soudan du Sud.
13: Le nouvel attaquant de Trabzonspor laissé au repos pour une raison bien particulière. La surface de jeu, il a en effet été convenu entre l'encadrement égyptien et le joueur que Salah ne jouerait pas contre les Sud-Soudanais à cause du terrain synthétique du stade de Djouba.
5: Et il n'y a d'ailleurs pas qu'en Afrique que les équipes nationales se rencontrent. En Europe, Lamine Yamal illumine la Ligue des Nations.
13: Un but plein de malice dès la deuxième minute de jeu en venant chipper le ballon dans les pieds d'un défenseur anglais. Même si l'Espagne a souffert, elle s'impose 3-2 sur les Sri Lions. Le défenseur anglais, Jarel Kwanza, réaliste, savait que face aux nouveaux champions du monde, chaque détail compte.
15: Face aux champions du monde, c'est jamais facile. Je pense qu'on aurait peut-être pu mieux exploiter nos occasions. On en a eu plusieurs et c'est souvent comme ça dans le football. Face à une grande équipe, ça coûte cher car elle ne va pas les rater. On doit aussi être meilleur dans les moments difficiles. C'est ça qui a fait basculer le match. Donc forcément, à l'arrivée, c'est un peu décevant. Mais on sait qu'on est capable de jouer à ce niveau.
13: Prochain rendez-vous pour les Anglais face à la Tchéquie, ça sera mardi à Prague.
5: Merci Antoine Grenier, c'était le journal des sports.
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5: Et l'actualité internationale de ce dimanche 27 septembre, ce sont les dirigeants du monde entier qui continuent de défiler à la tribune de l'ONU. Hier, le chef de la diplomatie russe, pour une diatribe contre l'Union européenne, Sergueï Lavrov accuse les Européens, je cite, de faire tout ce qui est en leur pouvoir pour contrecarrer les discussions de paix en Ukraine souhaitées par le gouvernement Trump. Il assure aussi que Moscou atteindra ses objectifs militaires en Ukraine, peu importe les circonstances. Ministre des Affaires étrangères de la Russie qui a aussi assuré que son pays est prêt à aider à stabiliser la situation dans le détroit d'Ormuz, alors que le président américain a annoncé rejeter la proposition iranienne en vue d'une réouverture sous 7 jours. Donald Trump affirme que les dirigeants iraniens veulent cet accord, car dit-il, ils sont en train de méchamment perdre. Dans ce dossier, son ministre des Finances annonce lui avoir envoyé des émissaires dans le monde entier pour exiger des mesures afin d'isoler l'Iran économiquement. Musicien et sculpteur, le reportage Afrique du jour nous emmène à N'Djamena, au Tchad, à la rencontre de Soléa Damas, un joueur de harpe et de sitar qui fabrique lui-même ses propres instruments. Un double savoir qu'il tente aujourd'hui de transmettre. Reportage d'Olivier Monoji.
16: Vouloir, c'est pouvoir, dit-on. Pour Soléa Damas, l'idée de fabriquer des instruments traditionnels ne date pas d'hier. C'est la concrétisation de son rêve, disposer de ses propres instruments pour mieux composer et interpréter ses chansons.
17: C'était parti d'abord d'une remarque. Plus tard, en 2019, je suis reparti chez les parents, certains détenteurs du savoir ancestral là. J'ai travaillé avec eux sur la fabrication, sur l'utilisation. Et après, l'idée de faire des recherches était venue.
16: Dans son atelier du 7e arrondissement de N'Djamena, vêtu de sa tenue de travail, deux morceaux de bois en main et un crayon posé à l'oreille, il fredonne quelques-uns de ses titres tout en s'affairant au rythme des marteaux, scie et rabot. Les sons du réglage des instruments se mêlent à ses vacarmes artisanales.
17: Ça, c'est la sansa. Là, c'est une innovation. On a récupéré quelques organes d'une guitare morte pour fabriquer la harpe avec. Donc là, elle est électroacoustique. Là, c'est déjà quoi.
16: Toujours entouré de ses apprenants, une dizaine au total. Parmi eux, Menda Benjamin, diplômée, mais au chômage, découvre un métier porteur. Quant à la plus jeune, Sanglar Patricia, 15 ans, elle se distingue par sa motivation et sa passion.
18: Les romades s'attendent vers la disparition et c'est pour cela que je me suis adhéré pour motiver d'autres personnes.
16: Les matières premières se raréfient. Il faut parcourir de longues distances pour s'en procurer, se lamente l'artiste.
17: Parfois, en mois de mai, juin, autre, on rentre en province avec une autorisation. On taille les bois morts. C'est ce qui permet de fabriquer aussi les tambours, les tambourins. C'est beaucoup de difficultés. Et comme à l'ère où le monde fait face à ce réchauffement climatique, nous sommes aussi en train de chercher à innover, à réinventer la fabrication des instruments.
16: Fabriquer, oui. Mais c'est surtout concilier ces instruments avec sa musique, c'est ce qui révèle l'identité de l'artiste. C'est son défi.
17: Un peu ailleurs, partout, les artistes brillent avec les instruments patrimoniaux, avec les instruments de chez eux, mais pourquoi pas au Tchad. Pourtant, il y a vraiment toute une panoplie sur tous les instruments.
16: Âgé de 38 ans et enseignant de carrière, Solé Adama s'ambitionne de transformer le centre de formation et de fabrication des instruments traditionnels en une véritable académie, afin de promouvoir davantage le patrimoine musical tchadien. Olivier Monodi, Ndjamena, RFI.
5: Ndjamena, il est 5h49. Même heure à Kinshasa, il y a quoi sur tes réseaux aujourd'hui? Il y a quoi sur les réseaux de la quinoise Jodina Grace? Dans un pays où le sujet reste tabou, elle est contente de voir de plus en plus aborder la question de la santé mentale. Coralie Pierret.
19: Vous aussi, en septembre, vous avez peut-être vu passer ce genre de vidéo de sensibilisation.
20: Est-ce que vous savez à quel point il faut se sentir mal pour mettre fin à ces jours?
19: Celle-ci, elle m'a été envoyée par Jodina Grace, une nouvelle voix qu'on accueille par ici.
21: La vidéo parle de septembre jaune, puisque le mois de septembre, c'est un mois dédié à la prévention du suicide.
20: Bien sûr que je fais cette vidéo parce que j'aurais pu avoir 15 ans toute ma vie.
21: Et ça, c'est également une trend. Donc, ils donnent un âge précis. Je pense que c'est l'âge où ils ont songé à un moment de leur vie à mettre fin à leur jour.
19: Des témoignages partagés spontanément, réunis sous le hashtag devenu viral sur TikTok et sur Instagram, Septembre Jaune, un contre-pied sur des plateformes parfois accusées de participer à la diffusion d'idées suicidaires.
22: Ne pas parler de mes émotions, ça m'a littéralement envoyé aux urgences, donc dites tout ce que vous avez sur le cœur.
19: Des mots qu'on partage pour parler de la souffrance psychique et sur le fil de Jodina Grace, ces mots-là, ils reviennent toute l'année.
21: Moi, j'ai commencé vraiment à parler aux gens de santé mentale depuis 2018. Parce que en 2017, j'ai perdu ma mère, je n'allais pas bien. J'ai commencé à en parler sur mes statuts WhatsApp, je donnais des conseils, je faisais un peu ce suivi-là sans savoir que c'était de la santé mentale ce que je faisais, je savais pas que ça avait un nom.
19: Et depuis, sur ses réseaux, elle voit passer de plus en plus de vidéos qui parlent de thérapie comme quelque chose qu'on peut enfin envisager.
23: Quand tu parles à la famille, l'oncle va aller dire, la tante, un psy, ça reste pour lui.
21: La femme, c'est Vanessa Kachero, une Congolaise.
19: Congolaise, comme Jodina Grace, et dans son pays, en République démocratique du Congo, comme dans de nombreux autres, la santé mentale, c'est tabou.
21: La première idée qui vient à l'esprit, c'est la folie.
24: La dépression, c'est une maladie de blanc.
21: Puisqu'ici, il y a aussi cette phrase qui revient souvent. C'est que oui, c'est un truc de blanc, nous les noirs, on connaît pas ça, etc. Pourtant, la santé mentale, ça concerne tout le monde.
19: Ce genre de phrase, elle l'a beaucoup entendue quand elle a lancé avec une amie Nouvelle Ère, une structure qui encourage les jeunes, en ligne comme dans la vraie vie, à parler quand ça ne va pas.
21: En tout cas, lorsqu'on s'est lancé, il y a des gens qui nous ont dit « Mais vous parlez de folie, donc vous aussi, vous risquerez de devenir folle. Pourquoi vous faites ça ?» Mais bizarrement, ça a été bien accueilli. Même si les gens nous appelaient les médecins des fous. Donc c'est comme ça qu'on nous a surnommés ici.
19: Et son algorithme a bien compris ce qui l'intéressait. Elle tombe régulièrement sur des vlogs, des journaux intimes filmés.
25: Mon anxiété est vraiment au plus haut en ce moment et pour aucune raison particulière et je pense que c'est ça le pire, ne pas savoir pourquoi.
19: Tout type de vlog, même ceux qui racontent une journée presque ordinaire à l'hôpital psychiatrique.
26: 24 heures en HP avec moi, ça donne quoi?
21: Les réseaux sociaux, surtout actuellement, ça contribue au réconfort, à l'écoute et même à la transmission également.
19: Sur TikTok, il y a même Thérapie Talk ou Thérapie TikTok.
27: 10 ans de thérapie en une minute.
21: Ça aide aussi ceux-là qui peut-être ne peuvent pas se permettre à cause peut-être d'un frein dû aux finances.
19: Même si, on le rappelle, l'auto-analyse ne remplacera jamais une consultation avec un thérapeute. Mais en RDC, ils sont peu nombreux et ils sont chers. Dans un pays marqué par plus de 30 ans de guerre, notamment dans l'est du pays.
21: C'est vraiment un besoin urgent de parler de santé mentale ici.
19: On retrouvera Jodina Grace très bientôt dans un prochain épisode. Y a quoi sur tes réseaux? À la semaine prochaine.
5: Et y a quoi sur tes réseaux? La chronique de Coralie Pierret. Et c'est l'heure de 100% création ce matin, Maria Afonso, avec la créatrice de mode Sokona Sissoko. Sa spécialité, les robes de mariée et les robes de soirée.
1: La mode, je ne me voyais pas d'autre chose. Ça fait partie de moi.
2: Sokona Sissoko, fondatrice de Beneisha Paris.
1: Beneisha, ça veut dire en swahili béni. J'ai gardé le béni de Beneisha également aux initiales de mes enfants. Le Itrema qui correspond à Iman et Ismaël, le S de Safia, le H de Hawa et le A de Aïcha.
2: Sokona Sissoko est née à Paris, elle y a grandi et fait ses études. Dès l'enfance, la mode s'invite dans son quotidien. Après son baccalauréat, elle quitte Paris pour suivre son mari à l'étranger. En 2010, elle ouvre à Paris un restaurant asiatique halal. Ce choix plus pragmatique que passionné lui apprend tout de même la gestion d'entreprise. Après la restauration, Sokona Sissoko revient à sa passion de toujours, la mode. Et en 2015, elle lance Beneisha Paris, d'abord avec quelques robes, puis face à la demande qui explose, elle décide d'ouvrir sa boutique. Le travail de Sokona Sissoko repose sur l'écoute et l'échange. Elle conseille sans imposer, propose les textiles, les couleurs, et choisit, voire co-crée, la tenue jusqu'au moindre détail.
1: Le mariage, c'est un jour très spécial. Chaque femme est différente, avec un style différent. Et moi, j'aime les écouter. On échange beaucoup et ça me permet de voir la personnalité. On les conseille. On fait aussi par rapport à leur morphologie, etc. Nous, on est là pour l'aider. Et là, on choisit ensemble. Et moi, ce qui me fait le plus plaisir quand je crée, c'est quand elles font leur premier essayage et qu'elles ont des étoiles plein les yeux. Ça, c'est ma plus belle satisfaction.
2: Les dentelles perlées sont réalisées par trois couturières avec qui la fondatrice de Beneisha Paris travaille depuis le début.
1: Je ne couds pas, je dessine parfois. Depuis plus de 10 ans, j'ai les mêmes couturières. Parfois, je crée les dentelles perlées. On donne le dessin, le motif, on peut le reproduire. Il y a du perlage du Pakistan et de l'Inde. Il y a beaucoup, beaucoup de Turquie et un peu de Dubaï. Généralement, un atelier s'occupe de toute la robe. Je ne vais pas commencer une partie de la robe pour la récupérer et l'envoyer dans un autre atelier, non, non.
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5: 100% création, c'était Maria Afonso. Et c'est en musique, comme tous les dimanches, que l'on termine cette demi-heure ensemble. Ce matin avec le titre Salo, du natif de Marseille, Take, en duo avec l'ivoirien Didi B.

Salo, le titre de Take Didi B, le choix de la playlist RFI ce dimanche matin. Restez avec nous dans une minute, le journal sur RFI. On reviendra notamment sur la visite en France en ce moment du pape Léon.

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5: Il est 7h.
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0: Bonsoir à toutes et à tous, vous écoutez HDR, la radio des Hauts-de-Rouen, 99.1 à Rouen, ou bien sur le site radiohdr.net. Et c'est l'heure des années jazz. Les années jazz, c'est désormais le mercredi de 19h à 20h, rediffusé le samedi de 18h à 19h. Nicolas Le Borgne est à la mise en onde, Michel Jules est au micro. Au programme de ce mercredi 18 mars 2026, de belles nouveautés, surtout féminines d'ailleurs, mais il y aura aussi Bill Frisell qui sort un nouveau disque sur Blue Note. On écoutera Marion Rampal, Julia Hussmann, Octet et Anna Paulsberg Concept, des musiciennes qu'on n'entend pas souvent mais qui viennent de sortir un disque. Le 50e parallèle nous mènera de New York avec Beaver Harris et Dave Burrell en Honnête en 1976, en mars, avec Betty Carter et le trio de John Hicks, avec le septet de Joe Turner, avec Arne Blaquet et les Jazz Messengers, et nous terminerons par un concert qui aura lieu le vendredi 27 mars à l'espace Bourville de Franqueville Saint-Pierre avec Kaz Hawkins, chanteuse anglaise de blues. Des années de jazz, c'est parti.
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0: Et pour commencer, l'anniversaire d'une chanteuse. Une chanteuse née un 18 mars. Elle est chanteuse et guitariste. Et elle aime tellement les guitaristes qu'en 2013, elle avait enregistré un disque avec 9 guitaristes différents. C'est d'ailleurs le disque qu'on va écouter. Et là, elle est avec le guitariste Anthony Wilson, qui vous dit peut-être rien, mais c'est le fils du grand chef d'orchestre Gerald Wilson. Elle s'appelle Diane Upka, donc née un 18 mars. La voici dans une reprise de West Montgomery, West Coast Blues. Diane Upka, Happy Birthday to you.

0: Les années jazz, Michel Jules.
1: Après une guitariste et chanteuse, un guitariste qui ne chante pas, qui est né également un 18 mars, comme Jan Hupka, mais lui, il a 75 ans exactement aujourd'hui. Il s'appelle Bill Frisell. Et Bill Frisell vient de sortir un disque principalement en trio, mais quelquefois il y a une section de cordes en plus. C'est sur le label Blue Note. Et ça s'appelle In My Dreams. Le morceau que je vous propose est un morceau plutôt folk qui s'appelle Home on the Range. Bill Frisell, qui jouera demain au théâtre de Denver, la ville où il a passé toute son enfance. Home on the Range, un classique du répertoire western. Bill Frisell.

après un guitariste, une chanteuse qu'on va voir beaucoup dans la région là, cette semaine. Elle sera mardi 24 mars au Rayon Vert à Saint-Valery-en-Caux, vendredi 27 mars à l'Auditorium du Conservatoire à Rouen, et le samedi 28 mars, elle sera à la Cidrerie de Beuzeville. Donc, et celle qui accueille du jazz l'accueille beaucoup cette semaine, Marion Rampal. Là, elle est avec tout un orchestre. Ça s'appelle Song for Abbé. Abbé, c'est évidemment Abbé Lincoln, qui fut un temps l'épouse du grand Max Roach. Un morceau d'Abbé Lincoln qui s'appelle Learning How to Listen. Apprendre à écouter. Marion Rampal.

C'était Marion Rampal, dont je signale d'ailleurs que dans un morceau, elle a invité Bill Frisell que nous écoutions juste avant. C'est un hasard. Ce disque est paru au mois de novembre dernier, vient de paraître en février 2026, l'octet de la pianiste Julia Hulsman. Le disque a été enregistré en septembre 2023, donc il vient tout juste de sortir en février 2026. Ils ont réfléchi avant de le sortir, j'imagine. Et je vous propose un morceau qui s'appelle « You Come Back » de Julia Hulsman, avec des paroles écrites par une poétesse canadienne, Margaret Atwood. Julia Hulsman, octet.

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1: Après une pianiste et compositrice, une compositrice également, mais saxophoniste, elle s'appelle Anna Paulsberg et son orchestre s'appelle Anna Paulsberg Concept. Et cette saxophoniste, compositrice et productrice, Anna Paulsberg, a invité une légende dans son pays, la chanteuse Elin Rosalind. Je vous les propose ensemble donc, dans un morceau qui dure 6 minutes, tiré d'un disque qui est paru en septembre dernier, qui s'appelle Himmel over Ave. Anna Paulsberg avec Elin Rosalind.

0: C'était nos quatre nouveautés pour cette soirée. La suite, la semaine prochaine.
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0: 50e parallèle, les enregistrements d'il y a pile 50 ans cette semaine. On commence à 8 ou 9 mars 1976 dans un studio new-yorkais, qui s'appelle d'ailleurs Big Apple Studio, avec un orchestre dirigé par Beaver Harris, batteur, et Dave Burrell, pianiste. Et il dirige un nonette, avec en particulier le saxophoniste Azar Lawrence, qu'on a vu souvent avec McCoy Tyner. Beaver Harris et Dave Burrell, c'est très curieux parce que nous qui sommes rouennais, n'est-ce pas, ils étaient il y a un mois et demi à Rouen, à la salle Sainte-Croix-des-Pelletiers, avec un certain Archie Shepp. Mais là, ils dirigent un disque qui s'appelle The 360 Degrés Music Experience, paru sur le label italien Black Saint. Beaver Harris, batteur, Dave Burrell, pianiste, neuf musiciens.

n'avions pas beaucoup bougé, nous étions également à New York avec un orchestre dirigé par la chanteuse Betty Carter avec le trio du pianiste John Hicks. Et ça s'appelait Music Maestro Please plus Swing Brothers Swing. Après une chanteuse, un chanteur, Joe Turner, et lui n'est que chanteur. Là, il est en compagnie d'un petit orchestre. Ça se passe à Los Angeles, de l'autre côté des États-Unis. C'était le 10 mars 1976. Et il s'est pas cassé la tête pour le titre. J.T. Blues, Joe Turner.

Après le 10 mars 1976 à Los Angeles, on revient à New York 5 jours plus tard avec Art Blakey et les Jazz Messengers. Et ils reprennent, et on le regrettera pas, la fameuse Blues March de Benny Golson. Benny Golson n'est pas là, mais c'est David Schnitter, un jeune saxophoniste ténor, qui est là. Il y a également Albert Daley au piano. Blues March de Benny Golson par Art Blakey et les Jazz Messengers.

0: un 50e parallèle qui fut entièrement américain cette semaine, la suite de la semaine prochaine.
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0: Et je voudrais terminer cette émission avec une chanteuse de blues qui est d'origine anglaise d'ailleurs, qui sera là cette semaine, vendredi 27 mars, enfin la semaine prochaine, à Franqueville-Saint-Pierre, au Centre d'activité culturelle Bourville, pour les 17e Blues Notes. Kaz Hawkins, qui vit, je crois, en France. Et je vous propose un morceau de sa composition qui s'appelle My Mountain, ma montagne. Pour avoir tous les concerts dans la région, vous pouvez aller sur le site jazag.com, AG comme agenda, et vous aurez tous les renseignements voulus pour le mois qui vient. Des années de jazz, on se retrouve la semaine prochaine pour un nouveau numéro. Bonne semaine à tous, au revoir.

0: Dans l'immensité du ciel azur, là où les nuages dessinent des rêves éphémères, Mégane parcourt le monde en tant qu'hôtesse de l'air pour Air France. Elle traverse les fuseaux horaires, les continents et les cultures, vivant au rythme intense des vols et des escales. À chaque destination, elle découvre de nouveaux horizons, collectionne des souvenirs et des instants de vie qui oscillent entre émerveillement et désillusion.
1: Ses lieux préférés, ces petits coins de paradis trouvés aux quatre coins du globe, contrastent parfois avec les défis et les inconvénients de ce métier éprouvant. Mégane nous ouvre les portes de son univers aérien, partageant ses joies et ses peines, ses coups de cœur et ses déceptions. Elle nous emmène dans les coulisses de la vie d'une hôtesse de l'air, dévoilant les secrets et les anecdotes de ce monde qu'elle arpente avec passion.
2: Dès mon premier vol, j'ai dit, j'ai trouvé ce que je voulais faire. J'ai dit, j'ai trouvé ma vocation, c'est ça que je veux faire en fait. Je m'appelle Mégane Lenoresse et je suis hôtesse de l'air sur long courrier. Je vole pour Air France. Je cherchais du travail et j'ai mon oncle qui est lui aussi chez Air France qui m'a dit que Air France cherchait en alternance pour faire agent d'escale. Donc c'est tous ceux qui s'occupent de l'embarquement, l'enregistrement, etc. Et je lui ai dit, vas-y, de toute façon, il me faut du travail. Donc je suis partie sur Paris. J'ai fait un an et demi en alternance au sol et en fait, j'ai adoré le monde de l'aéroport. J'ai toujours aimé les langues, donc de pouvoir parler anglais tous les jours. J'étais là, je me suis dit, mais en fait, c'est trop bien là-bas. Et sauf que Air France n'embauchait pas. Donc du coup, j'ai dit, je vais continuer dans l'aéroport. Et en fait, j'avais des amis qui me disaient de passer hôtesse de l'air, parce que j'avais le profil et tout. Ils disaient, moi, ça me va bien, là, ce rythme à l'aéroport, moi, j'aime bien. Et les circonstances ont fait que, je m'étais dit, pourquoi pas essayer de faire financer mon diplôme d'hôtesse de l'air. Et à ce moment-là, en fait, Air France a sorti une autre annonce où ils recrutaient en alternance, mais cette fois-ci en ce qu'on appelle PNC, donc personnel navigant commercial, donc hôtesse de l'air. J'ai dit, c'est un signe, comme on dit. Et donc, j'ai foncé, j'ai été prise. Et ça fait, ça va faire 6 ans maintenant. J'ai vu, pour l'instant, une 60aine de pays. Il y a plein de critères qui rentrent en compte, mais en principe, on reste minimum 24 heures sur place, quoi qu'il en soit. Ça dépend des escales. Il y a des fois où on se dit, chouette, c'est 24 heures. Et en fait, entre le temps de trajet de l'aéroport jusqu'à l'hôtel, tarif de vol, clairement, t'es KO, donc tu vas essayer de dormir ou de tenir. Mais après, à force d'y retourner aussi, on a nos habitudes. Donc du coup, on va optimiser, dire, tiens, je suis à New York, j'ai besoin d'aller à telle boutique. Se dire, tiens, j'ai des courses à faire à tel magasin, à tel endroit. Donc après, on optimise, quoi. En avion, j'ai eu quoi ? J'ai eu de la grêle, j'ai eu la foudre qui a traversé la carlingue. Donc ça c'est vraiment surprenant parce que ça fait en fait il y a un gros paf qui enfin c'est un gros boom en fait qu'on entend et on voit un peu l'électricité au bout des ailes, enfin c'est vraiment c'est impressionnant sur l'instant. Et aussi ce qui est incroyable c'est quand vous passez des fois l'été en Afrique, c'est la saison des pluies. Donc du coup en fait désert vous pouvez voir vraiment les masses nuageuses avec en fait les gros orages que vous voyez au loin et vous voyez tous les éclairs qui sont à l'intérieur, enfin c'est vraiment magnifique à voir. J'ai eu la chance de voir des aurores boréales en rentrant de Vancouver et je les ai vues, du coup on les a vues dans le cockpit là et vraiment je reconnais, enfin elles étaient vraiment incroyables. On serait cru dans Fantasia 2000 en fait. C'était on a vraiment eu beaucoup de chance, on a eu de magnifiques balais d'aurore boréale. Enfin, il n'y a pas d'autre terme, c'est des balais. Enfin, c'est donc vraiment incroyable. Ouais. L'Amérique latine, c'est vraiment un endroit, un continent que j'aime vraiment beaucoup, et particulièrement l'Argentine. L'ambiance qu'il y a là-bas, enfin, c'est un peu c'est l'Amérique latine, mais version avec. On sent vraiment l'influence européenne qui remonte. Mais l'ambiance qu'il y a là-bas, le vin, on va pas se mentir. Et puis aussi le lien avec les chevaux, aussi c'est un pays de cheval. Hein, et puis je sais pas, je m'y sens bien en fait.

0: niveau dépaysement, vraiment, bah souvent c'est le Japon qui revient, parce que c'est vrai que niveau culture, c'est vraiment rien à voir avec nous, la culture méditerranéenne, hein, dans le sens où bah eux, un non, enfin ils savent pas dire non dans leur culture. Moi qui suis habituée à l'Amérique latine où tout est négociable, bah au Japon, non, non, on négocie pas en fait, c'est comme ça et les règles sont comme ça. Celui qui m'a vraiment perturbée, je dirais, c'est Madagascar. Niveau pauvreté, tout le monde dit l'Afrique, mais Madagascar, c'est vraiment, c'est là-bas où ça m'a vraiment fait. Enfin, j'en ai eu les larmes aux yeux, où j'ai dit, mais c'est pas possible. Enfin, quand vous voyez un policier qui fait la circulation pieds nus parce que bah ils ont pas les moyens de s'acheter des chaussures ou quoi. Enfin, c'est là-bas, c'est terrible. C'est un très beau pays, mais la pauvreté, c'est terrible.
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Le Sri Lanka, je pense vraiment que c'est un pays qui mérite d'être découvert. Il y a plein de choses à faire. Les gens sont incroyablement gentils là-bas. C'est vraiment hallucinant la gentillesse qui peut s'en dégager. Après, moi, pour moi, des pays qui mériteraient, mais malheureusement, les contextes géopolitiques font qu'on ne peut pas. C'est l'Afrique, mine de rien, qui. Pareil, vous allez au Congo. Enfin, j'ai malheureusement pas pu y aller, mais il y a des. Vous avez des réserves de gorilles, il y a des paysages qui sont magnifiques à voir en Afrique, mais malheureusement, bon, c'est compliqué là-bas. San Francisco, au Golden Gate. Donc, il y avait des dauphins et des phoques, et j'ai eu la chance de voir un baleineau. Donc ça a vraiment été la surprise, où c'était pas, bah, c'est des choses qui arrivent comme ça. Donc ouais, non, ça a vraiment été la surprise, où je me suis dit, mais non, c'est pas possible, c'est pas ça. Et si, c'était bel et bien une baleine. Argentine ou Brésil. Moi, c'est là-bas que j'aime vraiment là-bas. J'y avais pensé pendant un temps à acheter un appartement là-bas. Alors là, avec les rythmes, me reprendre des. J'ai vécu en province, là, je suis remontée en région parisienne, entre autres, parce que j'en avais marre des allers-retours et du temps perdu, entre guillemets. Mais j'avais fortement pensé à acheter, oui, en Argentine pour plus tard. Et voilà, quoi. Après, c'est toujours pareil quand. J'ai déjà vécu à l'étranger et quand entre aller dans le pays en vacances et vivre au quotidien et voir comment ça se passe, c'est totalement différent et des fois on a des belles et des mauvaises surprises aussi. J'ai vécu en Angleterre et en Espagne. Par exemple, bah, l'Espagne, dans mon cas, ça a été, bah, c'était une erreur de notre part aussi, mais on s'imagine toujours qu'à l'Espagne, c'est olé olé, que tout va bien se passer et que voilà. Faut prendre en compte aussi leur rythme. Quand vous êtes habitué à un certain système administratif, que vous arrivez dans un pays et qu'ils vous disent, ah, mais nous, ça se passe pas comme ça, et qu'à 11h30, n'importe, ils vous ferment le volet devant le nez, vous dites, mais vous fermez à midi. Ah oui, mais là, on ferme à 11h30, c'est voilà. Se faire sa place, et ça reste un pays européen, donc c'est plus facile, j'irais. On avait, enfin voilà, vous découvrez aussi la vraie mentalité dans le pays, donc vous dites, ah ouais. Je les pensais pas comme ça, je pensais qu'ils étaient plus cool que ça, ou n'importe. Bon, je veux pas casser du sucre sur les Espagnols, hein, mais voilà, il y a des choses, vous découvrez d'autres mentalités aussi, où vous vous dites, ah, je l'avais pas vu venir celle-là, j'y avais pas pensé, donc. Mais bon, ça fait de l'expérience aussi, hein. Ça nous permet après de nous adapter, c'est intéressant. Hein. Si on cherche vraiment, chaque pays a ses points positifs, on va dire, et c'est vraiment propre à chacun en fait. Donc il y en a qui vont adorer l'Inde. Moi j'ai plus de mal par rapport à la culture, ou voilà, il y en a, c'est des fans du Japon. Moi je cours pas après le Japon, mais je pense que c'est une méconnaissance de ma part de la culture japonaise. Quand on cherche, en fait, il y a toujours quelque chose à découvrir ou quelque chose à apprendre. Donc c'est vrai qu'en soi, je me dis toujours, bah, qui est-ce que je vais rencontrer, qu'est-ce que je vais apprendre, apprendre aussi à relativiser par rapport à certaines choses. On se dit, bah ouais, moi j'étais en train de pas de faire un caprice, mais voilà, de me dire, oh là là, je vais pas pouvoir m'acheter ma robe Zara à 80 € ce mois-ci, et puis bah là vous allez à Madagascar ou même en Inde, hein, et vous voyez, bah, des gens qui ont du mal à se nourrir et qui pour autant seront les premiers à vous offrir un thé ou un petit gâteau, et vous vous dites, c'est juste un petit gâteau, mais pour eux c'est déjà énorme. Donc on relativise pas mal par rapport à ça. Ça m'a permis aussi de rencontrer des gens, enfin, incroyables, qui ont des histoires incroyables, qui vraiment voyagent de partout dans le monde, qui ont vécu des choses juste ouf, enfin, il n'y a pas d'autre terme. Là, par exemple, j'ai pas pu assister au défilé, mais j'étais en Chine, donc j'ai pu voir toutes les décorations pour le Nouvel An chinois, par exemple. Donc ça c'est top. J'ai eu la chance d'assister aussi au Carnaval de Rio. C'était un rêve, ça. Donc j'ai réussi. J'ai eu beaucoup de chance par rapport à ça. Après, bah, ça dépend. Là, j'aimerais bien pour octobre, c'est voir la Fête des Morts au Mexique. Donc voilà, c'est vraiment. Il y a des fois où je me dis, bah voilà, tel mois, je vais essayer de demander ça parce que je sais que c'est telle fête dans ce pays. Donc j'aimerais bien pouvoir y assister et le vivre vraiment en réel. D'un point de vue aussi culinaire, j'ai pu découvrir énormément de plats typiques. Vous allez dans les marchés, vous voyez comment ça se négocie. Enfin, c'est vraiment de l'ouverture sur le monde. Une de mes cuisines préférées, c'est la cuisine indienne. Bah, déjà parce que bah, je suis végétarienne, donc du coup ça aide parce qu'ils ont beaucoup de plats végétariens là-bas.
et de par la richesse des épices. Enfin, j'ai découvert je ne sais combien d'épices à force. Après, moi, j'adore quand je vais dans un pays, c'est aller faire les marchés locaux pour voir un petit peu des produits typiques des pays. Donc, vraiment, pour moi, la cuisine indienne fait partie du top 3 de mes cuisines préférées. Cuisine thaïlandaise aussi est excellente. Il y a des pays comme le Pérou où on en parle très peu, mais en fait, il faut savoir que c'est le pays dans le monde où il y a le plus de restaurants étoilés, en fait. Et il y a plein de choses à goûter là-bas. Ils font beaucoup de plats à base de poissons aussi. Enfin, il y a plein de choses. Après, niveau surprise, bah, je dirais la Chine. Quand vous vous baladez dans les marchés, alors il n'y a pas que là-bas, mais voilà, vous pouvez avoir des scorpions, des asticots, des vers. Vous le retrouvez bah, en Thaïlande aussi, voilà, dans les pays d'Asie. Je pense que si vraiment on veut être surpris niveau cuisine, il y a là-bas. L'Afrique du Sud aussi, vous avez des animaux qu'on n'a pas l'habitude de manger. Quand on vous dit que là on vous sert du zébu ou de l'antilope ou du phacochère, à nous, on a grandi avec le Roi Lion, donc on se dit, bah, je suis en train de manger Pumba, là, c'est pas possible. Le Pérou, bah, vous allez dans un restaurant, vous voyez qu'en fait, ils servent du cochon d'Inde. Vous dites, ben non, pas le cochon d'Inde, genre, on parle vraiment de celui-là. Enfin voilà, donc, c'est ouais, il y a des fois, on se dit, waouh, enfin, nous, ça nous choque, entre guillemets, mais bah, comme nous, au même titre, on va dire une bonne côte de bœuf pour un barbecue, vous allez en Inde, ils vont vous dire, mais comment ça? Enfin, c'est pas possible de manger de la vache. Enfin, la Chine, j'ai du mal, il y a beaucoup, beaucoup de plats à base de viande. Et très sincèrement, déjà de base, j'avais pas confiance au niveau de ce qu'il y avait. Si on me disait que c'était du porc, c'était pas du chien, du chat. Alors, c'est un peu cliché de ma part, donc voilà. J'ai plus de mal à manger là-bas parce que voilà, beaucoup de plats à base de viande. Mais il y a de très, très bons plats chinois en soi. Hein. C'est une très, très belle cuisine qui est très riche au niveau saveur et au niveau diversité aussi. Hein. Vraiment, c'est très intéressant de se pencher sur la cuisine chinoise. On a une très très belle gastronomie. On a souvent les débats avec mon mari, puisque lui c'est un ancien cuisinier, donc on a les débats de la France, etc. où il disait, mais enfin, bon, moi par exemple, j'adore la culture, enfin la cuisine italienne aussi, je me dis, mais regarde et tout. Mais c'est vrai qu'après, quand on en débat et qu'on prend du recul, bah, pareil, une fois de plus, je ne veux absolument pas dénigrer la cuisine italienne, ce que j'adore, mais beaucoup de plats à base de pâtes. Et c'est vrai que quand on regarde, nous, la gastronomie française d'un point de vue diversité, en toute objectivité, je pense qu'on est difficilement égalable. Enfin, d'une région à une autre, on a des plats complètement différents et pas forcément avec les mêmes ingrédients. Vous allez en Bretagne, ce sera des crêpes du Queen Amann, etc. Vous allez en Haute-Savoie, ce sera la tartiflette. Voilà, donc niveau diversité, je pense très honnêtement que non, on est devant. On râle beaucoup, mais on a quand même pas mal de chances comparé à d'autres pays. Ne serait-ce que de naître français, on se rend compte que notre passeport, il ouvre aussi pas mal de frontières et on est bien protégé aussi, quoi qu'il en soit. Il y a des passagers, quand on a le temps, en fait, on peut vraiment, après, il faut le prendre aussi quand on peut, mais avec qui on peut vraiment discuter. Et par exemple, bah, je ne sais pas, petite bêtise, mais vous allez vous faire un avis sur un chef d'État, par exemple, vous allez en discuter avec quelqu'un du pays qui va lui vous apporter une autre vision et sa vision du quotidien par rapport à ça. Et vous dire, ah oui, d'accord, ou bah, moi je pensais que ça c'était OK dans votre pays, il va vous dire, ah non, non, pas du tout, c'est un affront ce que vous allez dire. Et il y a des gens, moi ça m'est arrivé de discuter avec des gens après d'être invité à des repas en escale, enfin avec eux, ils vous font découvrir la nourriture traditionnelle, enfin c'est génial. En Inde, je me suis retrouvée à discuter et en fait après, à me retrouver invitée à un mariage indien. Mais les vrais mariages indiens, genre vraiment tout ça avec toute la fête qu'il y a autour. Bon, il n'y avait pas les éléphants, mais c'était voilà, toutes les couleurs. Donc non, non, on arrive à des moments à créer des liens avec eux. Et puis moi, j'ai des collègues, des passagers, au final, c'est devenu des amis. Il y en a pour qui c'est devenu leur mari ou leur femme. C'est Mais il y a des liens qui se créent, c'est ça qui est chouette. Sur certaines destinations, c'est assez rigolo, entre guillemets, parce que bah, vous allez voir les clients qui applaudissent à l'atterrissage. Et nous, en France, enfin en Europe, on se dit oui, bah, ça va, mais il y a des pays où c'est vraiment où on voit les gens prier avant le décollage, parce que bah, c'est culturel, ils sont très croyants, donc ils ont besoin de se rassurer.
savoir qu'au niveau des compagnies aériennes, toutes maintenant, c'est vraiment à l'ordre du jour par rapport à l'environnement. Et donc, ils font des avions qui sont conçus pour consommer moins de kérosène. Donc, il y a un aspect économique aussi, mais c'est l'aspect aussi polluant. Donc, qui consomment moins sur de la longue distance. À bord, on fait aussi du tri, on fait du recyclage, donc tout ce qui est plastique. Enfin, voilà, on a des choses, on peut recycler les bouteilles plastiques, etc. On sensibilise, pardon, les passagers, mais on le voit aussi, hein, les passagers font aussi beaucoup plus attention. Après, moi, je suis un peu dure là-dessus, mais ça me fait toujours rigoler quand on pointe du doigt les avions et qu'on sait que. Au niveau pollution, bah, c'est notamment les réseaux sociaux aussi, enfin, tout ce qui est Internet, Google, etc. Et que bah, ces mêmes pseudo-influenceurs ou lanceurs d'alerte se servent de ces réseaux-là pour lancer des alertes. Et je trouve que c'est un peu le serpent qui se mord la queue. Donc, on pointe du doigt l'avion, mais je pense qu'il y a d'autres choses à étudier avant par rapport à ça. Je ne dis pas qu'on pollue pas, mais on a besoin aussi, je pense, de ce mode de transport pour. Bah, amener certains produits ou voilà, c'est donc je pense qu'il faudrait réétudier un peu cette question d'écologie par rapport à ça. Après, forcément, je vais défendre mon milieu. C'est vrai que des fois, c'est rigolo quand on fait les vols de nuit de voir un peu à quel point toute la lumière qu'il y a. Des fois, on vous dit, bah là, c'est telle ville ou tel pays où vous voyez toute la concentration de lumière ou d'autres, il y en a moins. On va constater des fois, par exemple. Si des chaînes de montagne, on va dire, bah, tu vois, là, il y a très peu de neige, alors que on est au mois de février, et puis bah, là, on est en train de survoler n'importe les Alpes, et regarde, il n'y a pas tant de neige que ça. Ça, on peut le voir, par exemple, sur les chaînes de montagne, on peut le constater. Après, au niveau du tout ce qui est pôle Nord, ou enfin, tout ce qui est Groenland, ou des choses comme ça, personnellement, je n'ai pas à se reculer. Comme je te dis, ce n'est pas forcément la même chose, et. On n'a pas forcément le temps de regarder au niveau du hublot tout le temps. On travaille, mine de rien, des fois. Quand il y a eu le Covid et enfin, c'était sur volontariat, on pouvait faire les rapatriements sanitaires si on le voulait. Qui m'a marqué, ça a été un Bangkok où, en fait, on est allé, bah, du coup, ils avaient frété un avion exprès pour aller récupérer bah, les ressortissants français. Et où, bah, quand les clients sont montés et qu'on a fermé les portes, en fait, les clients ont applaudi. Et nous ont remercié en fait d'être venus les chercher. Et c'est là où on nous dit, mais bah, ce qui me paraissait normal, entre guillemets, ou faisait partie de mon métier, bah, en fait, je m'aperçois que bah, j'ai fait, sans m'en rendre compte, on a fait plus que ça, puisque bah, on a permis à des familles, j'ai une dame qui m'a pris dans ses bras en pleurant et qui m'a dit, mais merci d'être venue. Et on se dit, bon, on n'était pas en temps de guerre, mais bon, c'était une maladie qu'on ne connaissait pas trop sur l'instant. Et en fait, ils nous ont dit merci parce que bah, grâce à vous, au moins, je peux rejoindre ma famille. Je peux, voilà. Et ça m'a vraiment marqué parce que bah, sur l'instant, on ne s'y attend pas et on ne s'en rend pas compte. Donc voilà, quoi. Puis même, c'est l'émerveillement de certaines personnes de les voir quand ils montent dans l'avion. Enfin, c'est les petits plus qu'on peut faire à bord, les petites attentions qui vont faire que bah, ça va embellir en fait le voyage de ces personnes-là. Et un geste qui nous paraît, nous, anodin, bah, au final, ça, ce sera beaucoup pour d'autres personnes en fait. C'est l'aspect humain que j'aime vraiment.

0: Bonjour à tous, encore une merveilleuse journée. Une seconde d'attention, je vous prie.
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3: Bonjour, bienvenue dans cet épisode tout neuf de Chansomania. Toute la chanson,

Le Caribou Volant célèbre 10 ans de scène avec un album chaleureux et poétique. L'album Bohème Théorie est sorti le 21 mars. On vient de s'offrir le titre Remède Selfique. Tu retrouves Le Caribou Volant sur ses réseaux sociaux ainsi que sur le site lecaribouvolant.com. Plein de dates de concerts et tous les soirs à 19h du 5 au 24 juillet sur le Festival d'Avignon, c'est au Théâtre des Vents. On s'offre tout de suite un second extrait de l'album. Voici Sapiens.

Alors le titre, on peut s'en douter, c'est Nirvana. Doc Gineco, extrait de son premier album, Première Consultation. Nous étions là en 1996. Attention, retour en 2025.

Le premier EP de Ivana LCX est sorti le 25 avril. Il a pour titre Le Géant d'Or. C'est d'abord sur scène que s'écrit l'histoire d'Ivana, à Rome, où elle fréquente le collectif d'artistes Come Mama Mafatto. Et en parallèle, Ivana poursuit sa formation de saxophoniste jazz à Paris. Son parcours musical se précise, ses compositions aussi. De ce premier EP, on vient de s'offrir le titre Année Lumière dans sa version studio épurée. Il y a une autre version que tu peux retrouver également sur ce premier EP de Ivana LCX. C'est une version live avec son groupe. N'hésite pas, tiens d'ailleurs, à retrouver Ivana LCX sur tous ses réseaux sociaux. Nous sommes maintenant en interview avec Hélène Sio. La rencontre a eu lieu quelques heures avant son concert sur le festival Parole et Musique à Saint-Étienne. C'était le 19 mai dernier. Alors installe-toi tranquillement avec nous. On écoute un premier titre et nous discutons ensemble juste après.

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0: Le premier EP de Hélène Sillot a pour titre L'Erature. Il est sorti le 25 avril. Pour en commencer la découverte, on vient de s'offrir Je veux tout savoir. Ben nous aussi, on veut tout savoir. On va discuter ensemble. Salut Hélène, comment ça va ?
1: Salut, ça va très bien, merci.
0: Alors, on va parler de ce premier EP qui est sorti. Mais alors, tout d'abord, comment ça va là, avant un concert, quelques heures avant un concert ? On est dans quel état d'esprit ?
1: On est dans un très bon état d'esprit. On vient d'arriver un peu en last minute, mais on est trop content et contente d'être ici. On joue avant Jeanne Chéral, donc on ne peut pas rêver mieux. Et voilà, c'est ma première fois à Saint-Étienne. Et on est très bien. C'est notre premier festival de l'été, donc on est plutôt de très bonne humeur.
0: Et là, le premier EP est sorti il y a quelques semaines maintenant. Les chansons, ça y est, elles appartiennent aux gens, elles rentrent dans leur tête et dans leur cœur. On vit comment ça en fait ?
1: C'est un peu particulier parce que j'ai mis du temps à sortir des chansons, donc c'est vrai que l'attente a fait monter la pression encore plus. Et voilà, une fois que c'était sorti, je trouve que l'écoute est différente. Même moi, quand je suis stressée, que je vois combien de gens écoutent mes chansons et tout ça, j'ai cette fâcheuse habitude de regarder ça. Je trouve que les chansons sonnent tellement différemment maintenant qu'elles sont dans les mains des autres. Je sais pas comment expliquer, c'est vraiment une sensation différente. Et on se sent très bien. Moi, j'avais hâte que ça sorte, j'avais hâte parce que ça fait 2 ans que je chante des chansons, donc que les gens viennent maintenant voir des concerts en connaissance de cause un peu, je trouve que c'est plus chouette quoi, c'est mieux.
0: Alors cette EP qui est sortie là, il y a quelques semaines maintenant, mais il y a déjà des titres qui étaient sortis en single tu as rempli juste alors que l'EP n'était pas sorti, tu as rempli 4 salles parisiennes. C'est assez fou ça, j'imagine.
1: C'est carrément fou, j'ai eu vraiment beaucoup de chance de pouvoir faire ça. C'était un peu un coup de poker, hein. On a booké une première salle en se disant que peut-être qu'il n'y aurait que ma famille, et puis en fait non, ça a fonctionné. Alors c'était des petites salles, hein.
0: Les Trois Baudets, la Boule Noire, Café de la Danse, Maroquinerie, des belles salles quand même.
1: Oui, des très belles salles, ça c'est sûr. Donc j'étais super chanceuse avec juste 2 petits titres de sortie de pouvoir faire tout ça. Donc ça c'était que des bons signaux en tout cas pour ce début, pour ce tout début. On était trop contents, ouais. Vraiment trop contentes.
0: Alors moi je vais remonter le temps encore un petit peu plus. La musique, c'était présent chez toi dans l'enfance ?
1: Alors dans mon enfance, oui, parce que on a toujours chanté dans ma famille. Mes parents sont pas du tout musiciens ou quoi, mais ils adorent ça. Et puis on a un piano dans plein milieu du salon auquel on se réfère quand même très souvent après des fêtes ou quoi. Donc c'était quand même présent. Et puis parce que moi j'étais fan de Hannah Montana et que c'était ma génération d'être à la fois artiste la nuit et étudiante le jour, je suis rentrée au conservatoire vraiment par envie de vouloir commencer un peu la musique vers 8-9 ans. Et donc j'ai suivi des études au conservatoire, mais des études plutôt de chant lyrique, donc complètement autre chose de ce que je fais aujourd'hui, mais c'est comme ça que j'ai commencé la musique, ouais.
0: Et après, alors je me permets d'en parler parce qu'on en parle, enfin notamment dans le dossier de presse, à 15 ans arrive un événement. Je sais pas si on peut en parler et dans quelle mesure tu peux parler de nous raconter.
1: Ouais, à 15 ans, je me réveille un matin complètement hémiplégique, et puis voilà, le verdict tombe et j'étais en train de faire un AVC. Donc c'est vrai que ça bouscule pas mal de choses, surtout à la rentrée de ma seconde du lycée, c'était une deuxième naissance, quoi. Et puis s'en est suivi des années de rééducation, de parole, de mémoire, enfin voilà. Donc c'était une seconde petite naissance à 15 ans. Et en même temps, aujourd'hui, je suis tellement miraculeusement sans séquelles visibles aujourd'hui, que c'est presque, je le prends presque comme quelque chose qui devait arriver et que ça m'a permis aujourd'hui de savoir exactement ce que je voulais faire ou voilà, avancer plus, peut-être mûrir plus vite aussi. Et je dis pas que c'est, j'aime à dire à chaque fois que je dis pas que c'est grâce à ça ou à cause de ça que j'ai fait de la musique, mais en tout cas que c'est toujours après que j'ai commencé. Donc voilà, ça fait partie complètement de toutes les bases de ma vie.
0: On se rend compte peut-être de l'urgence à faire des choses et ça, oui, ça fait peut-être gagner du temps. Enfin, c'est pas à souhaiter, mais en tout cas, quand ça arrive, on s'en sert.
1: Ouais, totalement. C'est vraiment ça. C'est l'urgence de vivre des choses. Et c'est ce que j'aime dire aussi, parce que j'ai vraiment la sensation que mon mindset et ma philosophie de vie a changé alors que j'avais que 15 ans et que j'ai pris 10 ans dans la vue, et que pour moi, il était hors de question de me lamenter ou de sans cesse avoir la flemme, ce qui est pour moi quelque chose de difficile parce que j'ai quand même tout le temps la flemme. Mais effectivement, il y a un truc de boost et de ok, on peut passer à ça, et il faut vivre plein de trucs maintenant, quoi. On sait jamais. Quoi?

0: Hélène Sion, on vient d'écouter le titre L'Erature qui donne le nom de ce premier EP. Pourquoi ce titre ?
1: Pourquoi ce titre ? C'est une bonne question. Je crois que j'avais envie d'accorder ce rôle-là et cette place-là à la chanson la plus vieille, entre guillemets, de mon EP. C'est-à-dire que c'est la première chanson que j'ai écrite qui fait partie de l'EP. Elle est plus âgée que les autres. Et puis je trouvais que L'Erature, pour un premier EP de chansons françaises, quand même, c'était un beau nom. Ça, je trouvais que ça racontait plein de choses. Et puis L'Erature, c'est à proprement parler une correction pour avancer, mais une correction visible, quelque chose, une trace qu'on laisse pour avancer dans la phrase, sans la gommer, sans l'effacer. Et je trouvais que c'était un peu ça aussi toute ma vie. Moi, ma mèche dans mes cheveux, c'est un peu ça aussi. C'est ma trace qui est visible. C'est pas indélébile, c'est une rature, et j'aimais bien l'histoire que ça donnait aux chansons.
0: Moi, je vais raconter un peu ce que j'ai pu voir sur tes réseaux sociaux. Alors, en story, j'ai vu une story il y a quelques jours où on te voit, en fait, alors dans une pièce, peut-être une chambre, je sais pas, avec des claviers. Et il y a les pompiers qui passent et tu expliques que c'est un petit plaisir parce que les pompiers, en fait, le pimpon des pompiers se mêle parfaitement à la mélodie. C'est important, les petits plaisirs comme ça, de savoir les saisir, les attraper. C'est un peu ce qui fait la vie.
1: Oh, carrément. Moi, j'adore quand il m'arrive des choses comme ça. J'habite vraiment sur une espèce de place, c'est pas un boulevard, mais presque. Et il y a énormément en circulation, mais j'ai jamais insonorisé ma chambre, donc moi, comme je travaille beaucoup dans ma chambre, c'est vrai qu'il y a toujours des petits accidents comme ça. Et là, c'était vraiment marrant parce que la sirène faisait exactement les notes que je venais de chanter, mais vraiment parfaitement. Et puis en plus, c'était une chanson qui racontait une espèce d'accident aussi, alors rien à voir avec ce qui m'est arrivé, mais il y avait quand même cette notion d'accident, donc je trouvais ça magique presque qu'il y ait un signe comme ça de la vie qui arrive. Et j'espère que j'arriverai à le conserver, mais dans la chanson en général, où j'en ferai quelque chose. Mais ouais, effectivement, c'est toujours, je sais pas, il y a toujours un petit truc de magie quand il y a des petits plaisirs comme ça où on n'a pas fait exprès. Et j'essaye de faire en sorte quand même de toujours garder ces petits accidents dans mes chansons. Souvent d'ailleurs, je garde les premières prises de voix que j'ai faites parce que je trouve que la petite note un peu bleue ou le petit souffle qui est pas vraiment au bon endroit, bah, je trouve que c'est quand même ça qui fait, moi je trouve, le charme de la chanson à chaque fois. Donc ouais, les petits accidents, c'est un petit peu les petits plaisirs. Ouais.
0: Moi, je reviens sur la note bleue, parce que c'est quoi la note bleue en fait ?
1: La note bleue, c'est, enfin moi je trouve que j'ose dire ça parce qu'il y a des moments où je suis pas totalement juste quand je chante, mais je suis pas fausse non plus. Donc on appelle ça être bleu, ça veut dire être vraiment. Je crois que ça vient du blues, il me semble, je veux pas dire de bêtises, mais je crois que c'est un truc c'est sur le fil du rasoir, et en même temps c'est ça qui donne un petit peu le charme et le groove, quoi.
0: Et l'authenticité
1: du coup, vu qu'il y a pas d'autotune.
0: Et ça se passe comme ça, l'écriture et les compos, c'est-à-dire dans ta chambre avec les claviers, et tu t'y mets. Et ça vient ou pas, parce que j'imagine que des fois c'est ou pas aussi.
1: Complètement, ça vient d'abord comme ça, et après depuis une petite année, j'ai commencé à co-écrire avec un super auteur qui s'appelle Vincha, et c'était la première fois que j'osais partager ce travail-là d'écriture, qui pour moi est le travail le plus intime que je puisse faire, au-delà de la composition, au-delà de l'interprétation. Pour moi, l'écriture, c'est quelque chose que je pouvais pas déléguer, mais ça marche avec cette personne, et c'est tant mieux d'ailleurs, parce que c'est quelqu'un avec qui j'adore travailler. Ouais, ça se passe toujours dans ma chambre. Je commence ma compo et mon écriture comme ça, et effectivement il y a des jours où je peux écrire une chanson. D'ailleurs, L'Erature, elle est sortie comme ça, hein, elle est sortie en 3 heures, j'avais tout, et d'ailleurs j'ai jamais rien touché. Ou d'autres qui peuvent prendre des mois en fait à terminer parce que j'ai pas le bon mot, j'ai pas la bonne tournure et que ça me va jamais. Donc ouais, c'est un peu au petit bonheur la chance, quoi. Ça arrive quand ça arrive.
0: Alors là, si je comprends bien, il y a des nouveaux titres qui arrivent ou qui arriveront après cette EP en fait.
1: Ouais, bien sûr que ça arrivera un peu à la rentrée, et puis après on travaille sur la suite pour 2026, mais je sais pas encore ce que ça sera, sous quel format, mais effectivement moi je continue de travailler. En fait, je sors un projet et on est déjà sur la suite. C'est un peu le rythme de la musique, quoi. C'est, si j'ose dire, c'est toujours dans la production active.
0: Pour te suivre et pour avoir toutes les infos, c'est quoi ? C'est les réseaux sociaux, par exemple, pour voir les stories, l'envers du décor des créations, c'est là-dessus ?
1: Ouais, c'est principalement sur Instagram, parce que moi, TikTok, j'y suis pas encore trop. J'arrive pas à m'y faire, j'ai l'impression d'être une grosse boumeuse de TikTok. Mais ouais, principalement sur Instagram, j'irai.
0: Et bien voilà, et on pourra suivre toutes tes aventures et tous les concerts, parce que tu as fait aussi pas mal de concerts, pas mal de premières parties. Julien Doré, Yoa, Jeanne Chiral ce soir, ça doit être plein de rencontres, ça, à chaque fois.
1: Ouais, plein de rencontres et plein de plein de bonnes rencontres. Franchement, pour l'instant, j'ai été très très bien lotie, toujours partager la scène et, avec des gens super et très gentils, très très bienveillant, quoi. Ce mot un peu sorti comme ça à chaque fois, mais c'est vrai. Et donc voilà, je me souhaite de continuer dans cette lancée.
0: Eh bien là, je vais te laisser partir faire tes balances, parce que ce soir c'est concert. J'aimerais juste qu'on se quitte en chanson, si tu le veux bien sûr, que tu nous partages une chanson coup de cœur que tu feras donner aujourd'hui, ou une chanson qui te suit depuis toujours.
1: C'est une bonne question, une chanson coup de cœur. Alors oui, écoute, je vais partager la reprise de Albin de la Simone de la chanson Ma gueule. Magnifique reprise, magnifique orchestration. De toute façon, Albin de la Simone, pour moi, c'est un sans faute à chaque fois. Donc voilà, Ma gueule de Albin de la Simone.
0: Eh bien, on se quitte avec ce titre. Merci beaucoup, Hélène Sio. Je rappelle que ton premier EP, L'Erature, est sorti le 25 avril. Et on te suit sur les réseaux sociaux, alors notamment sur Instagram. Merci beaucoup, à très bientôt.
1: Merci, à bientôt, merci.
2: Quoi, ma gueule?

Jérémy Bosson a remporté de nombreuses récompenses, partagé la scène avec Francis Cabrel, Arnaud, Camélia Jordana, Nolwenn Leroy, entre autres, et sorti trois albums. Sorti trois albums ? Non, enfin oui, mais c'était avant le quatrième. Ce quatrième album, Cherokee Rose, est sorti en janvier. On vient de s'offrir le titre La Page Blanche. Tu retrouves plus d'infos, beaucoup plus d'infos, sur le site jérémybosson.com et notamment les dates de concert. C'est très très important d'aller voir les artistes sur scène et les dates de concert pour Jérémy Bosson. Il y en a plein qui arrivent.

Le 23 mai, Magali Michaud a sorti l'EP La Bulle. Alors tu l'auras compris, c'est le titre qui lui donne son nom que l'on vient d'écouter. Pour son nouvel EP, Magali Michaud a décidé de ne rien s'empêcher. D'être la femme qu'elle est, d'être multiple, d'être pleine de contradictions entre colère et bienveillance. Tu retrouves plus d'infos sur le site magalimichaud.com et tout de suite, on s'offre un second extrait de cet EP. J'ai choisi le titre « Où va-t-on ?»

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1: Entre pop-rock et chansons françaises, Bey navigue avec les éclats de lumière et les ombres profondes de sa vision de la vie. Dans Pas si différent, son nouveau projet, en deux volets, il balance entre espoir et vertige. De ce double P de Bey, cela s'écrit B-E-Y, on vient d'écouter le titre « Vie de rockstar ». Et avec ce titre, eh bien, nous glissons tranquillement vers la fin de Chansomania, mais on se retrouve la semaine prochaine, même endroit, même heure, sur ta radio préférée. D'ici là, tu retrouves les podcasts sur toutes les plateformes de podcasts et tu retrouves aussi ces mêmes podcasts avec plein d'infos sur le site sebdil.fr, cela s'écrit sebdihl.fr. Va farfouiller, va te balader, tu trouveras vraiment plein d'infos. Allez, on se retrouve la semaine prochaine. D'ici là, surtout, tu n'oublies pas de vivre en musique. On se quitte en chanson vinyle avec aujourd'hui Eddie Mitchell. Happy birthday rock'n'roll. Bye.

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0: Aujourd'hui, Solenoid vous invite à franchir un nouveau palier sur l'échelle de la démesure musicale. En nous suivant durant les 55 minutes à venir, vous profiterez d'un mix aussi déroutant que distrayant, mix qui, comme rarement, conjuguera l'insolite et le familier. Aussi, pour ouvrir cette parenthèse ludique, nous fusionnerons deux des thématiques favorites de notre émission. En somme, cette émission sera prétexte à une rencontre étonnante entre l'esprit de la cover song décalée et celui de la dub culture émancipée. Si votre âme d'aventurier du son s'accommode facilement des notions de fantaisie et d'adaptation musicale, alors faites-nous confiance et préparez-vous à succomber au mix de drums, de basses et de mélodies célèbres qui va déferler d'ici peu sur nos ondes. Pour ce rendez-vous, ce sont pas moins de 9 titres que nous vous avons sélectionnés. 9 titres parfois rares, pour autant de variations culottées autour d'airs majeurs venus des sphères pop, rock, new wave et parfois de la musique de film. 10 détournements sonores passés à travers le filtre grisant d'un dub revitalisant. Travestissements artistiques qui vont nous montrer sous un jour nouveau certains tubes dont les versions originales ont parfois été des sources de souffrance plus que de plaisir. Mais qu'importe, puisque dans les minutes à venir, ce sont des stars reliftées du grunge, de la pop 60s ou encore de la cold wave qui vont se réincarner en mode rastadélique dans Solenoid. Bienvenue dans un mix décalé explicitement intitulé Cover Dub. Et pour entamer cette saga, retour sur un titre exaltant de 1978 au croisement du reggae et du punk, titre qui marquait l'émergence d'un grand groupe de rock à la discographie indémodable. Ce morceau s'intitule So Lonely.
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0: Tu trouves pas qu'il se passe des trucs bizarres ici?
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Vous êtes bien à l'écoute de Solénoïde et notre émission passe aujourd'hui en revue quelques standards pop-rock revisités en mode reggae-dub. Rappelons que le dub est à la fois une technique de production et une culture musicale. Loin d'une banale excroissance du reggae, le dub est un phénomène contagieux, capable d'accorder démarches créatives et instincts fantaisistes. Un phénomène qui se prête on ne peut mieux à la réadaptation de morceaux de toutes obédiences et qui a fait moultes adeptes loin de son bercail, de la chanson française jusqu'à l'électronica. Pour vous permettre de vivre cette émission sous la forme d'un véritable blind test, nous tairons pour le moment les noms des différentes pointures revisitées. Mais sachez que parmi les habiles recycleurs qui se sont glissés dans la première partie de ce mix, nous retrouverons des habitués de nos playlists. Parmi eux, citons le parisien Mato, les Uriquois de Dub Spencer et Trance Hill, ou encore les New Yorkais Dizzy Stars All Star. Le détail complet de cette programmation est consultable sur le site web de l'émission solenopole.org. Cap sans tarder sur la seconde partie de ce Dub Translation versus Cover Box, plus simplement Cover Dub, en compagnie de Little Roy, qui nous emmène à

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Nous arrivons bientôt au terme de cette expérience récréative. Passez au royaume de la réverbe, des échos et des basses bondissantes. Pendant plus de 50 minutes, vous venez de tester les vertus exaltantes d'un genre pour lequel le studio et la table de mixage jouent le rôle de véritables instruments. Ce genre, passé au stade de culture à part entière, c'est le dub. Un dub qui aujourd'hui est venu télescoper l'univers de la cover song pour nous montrer ses incroyables pouvoirs de régénération ou de sublimation artistique. Aussi, ce sont pas moins de 9 titres repérés en différentes zones de la planète dub que nous avons sélectionnés pour ce mix. 9 titres pour autant de détournements musicaux, autant de révérences rastadéliques faites à des icônes des scènes pop, rock, voire new wave. Lors de cette seconde partie d'émission, auront été reconnues des mélodies appartenant à des monuments tels que Nirvana, Ennio Morricone, Depeche Mode et même à l'instant au compositeur classique russe Prokofiev. Alors que vous soyez un dub addict, canal futuriste, ou bien un surfeur de sofa, tendance crossover, cette émission a dû vous offrir quelques grands moments de plaisir pop dégénérés.

entre reconstruction et expropriation, dommages irrévérencieux en déphasage lumineux, c'est à un festival de transmutation dub que nous venons d'assister. Festival dont le détail complet est à retrouver sur notre site web solenopole.org. Que cette émission vous ait enchanté ou ennuyé, qu'elle vous ait affligé ou passionné, vos témoignages et doléances sont les bienvenus sur la page Facebook du Solenopole.

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0: Il est 2h du matin.
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